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on a appris le décès de Robert Portneuve, bien connu à Craponne-sur-Arzon, ancien coiffeur. Il avait 92 ans et on se rappelle beaucoup de lui, bien sûr, et surtout de cette habitude qu'il avait de marcher, de faire le tour dans Craponne, et on s'arrêtait parfois pour quelques mots. Il a eu beaucoup de courage parce qu'il a marché longtemps, difficilement. Eh bien, avec toute notre sympathie, bien sûr, pour toute sa famille, à notre ami Peck, hein, puisque c'était André Portneuve, et puis à sa femme, bien sûr, toute notre sympathie et toute notre amitié. On se rappelle de Robert, hein, qui était quelqu'un de toujours tiré à quatre épingles. Ses obsèques auront lieu le vendredi à 15h. À Craponne.

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On a appris le décès de Robert Portneuve, bien connu à Craponne-sur-Arzon, ancien coiffeur. Il avait 92 ans et on se rappelle beaucoup de lui, bien sûr, et surtout de cette habitude qu'il avait de marcher, de faire le tour dans Craponne, et on s'arrêtait parfois pour quelques mots. Il a eu beaucoup de courage parce qu'il a marché longtemps, difficilement. Eh bien, avec toute notre sympathie, bien sûr, pour toute sa famille, à notre ami Peck, hein, puisque c'était André Portneuve, et puis à sa femme, bien sûr, toute notre sympathie et toute notre amitié. On se rappelle de Robert, hein, qui était quelqu'un de toujours tiré à quatre épingles. Ses obsèques auront lieu le vendredi à 15h. À Craponne.

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0: 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Bonjour, bienvenue à toutes et à tous sur Radio Craponne pour ces infos avec notre partenaire La Tribune Le Progrès. Aujourd'hui, nous sommes le jeudi 23 juillet, on fête les Brigitte. Alors, bonne fête à toutes les Brigitte, là, il y en a pas mal quand même. Il y a notre amie Brigitte Mathey, bien sûr, fan de jazz et de golf. Brigitte Poncet, une amie. Et Brigitte Croix, bien sûr, ça nous permet de penser à l'ami René. Et puis toutes les autres Brigitte que j'oublie vraisemblablement, hein, parce que c'est vrai, c'est un prénom qui a été énormément porté, Brigitte aussi. Et oui, notre amie Brigitte, qui est donc à la pharmacie de Larzon, on la salue également. Voilà, j'arrête là parce que j'en ai oublié, sûrement que j'en ai oublié déjà. Et on va aller tout de suite dans ces infos avec notre partenaire La Tribune Le Progrès. Incendie de forêt, trois start-up planchent sur la fabrication des canadaires. Craponne sur Arzon, comment les femmes ont changé l'image de la country. Législation, la nouvelle loi montagne va être plus souple sur l'urbanisme. Un lieu, un mystère, série d'été à Sogues, la terrible bête du Gévaudan. Au Puy-en-Velay, canicule à l'hôpital, il faut s'adapter au changement. Feu de forêt, la France peut-elle produire ses propres canadaires face aux incendies des pompiers épuisés et endeuillés? Il faut passer commande pour donner confiance aux industriels. Agriculture, les éleveurs laitiers au bord de la rupture face à la sécheresse. Voilà, ça devient compliqué. Dépistage antidrogue au travail, qu'est-ce qui est permis? On poursuit maintenant avec dans ces infos. Eh bien, le droit et vous, un accord transactionnel suspend délai légal pour contester un licenciement, puis droit fumé dans l'espace public, le rappel des zones interdites. Toujours dans ces infos, eh bien, le Puy-en-Velay canicule hôpital, aujourd'hui, on est encore sur une gestion d'appoint, on est obligé de faire du rafistolage avec des couvertures de survie sur les fenêtres et les cartons. On n'a pas une baguette magique pour mettre la climatisation partout, et tout de suite, au-delà de l'urgence, il faut s'adapter durablement au changement. Haute-Loire, deux vendeurs de cocaïne arrêtés au Puy-en-Velay par une patrouille de la BAC. L'homme qui s'est suicidé avait tiré 7 fois sur les gendarmes, carrément. Sainte-Sigolène. Loi sur le droit à l'aide de mourir, c'est une très grande avancée. À Bozac, Jérôme Duplat, le conteur qui pêche les oiseaux et raconte les hommes. Haute-Loire, patrimoine historique, une aide de 65 242 euros du département pour 3 communes. et plus de 26 000 euros alloués par le département à deux collèges publics. Dans la Loire, sécheresse et pêche, la truite a déjà disparu dans certains cours d'eau, ben c'est sûr. La zone Forêt-Lignon-Vizézy passe en niveau crise. Auvergne-Rhône-Alpes, une troisième loi montagne plus souple sur l'urbanisme. Auvergne-Rhône-Alpes, toujours canicule de juin. 214 décès en excès dans la région. Dans la Loire, la récolte de la laine des moutons tondue au printemps a débuté. À Issingeau, la huitième course des poulettes aura lieu le dimanche 4 octobre. Grazac, les amis de Grazac proposent entre terre et ciel une expo sur les cimetières. Retournac, 750 euros solidaires reversés par les Rangers de la Haute-Loire. Dunière, l'opposition dunieroise entre les monts et les vallées. Rioto, conseil municipal, pourquoi les questions diverses ne sont-elles pas abordées en séance publique ? Monistre-sur-Loire, trois rendez-vous gratuits pour conclure les estivales. Une fête médiévale sur les Vikings au château de Rochebaron ce week-end. Pont-Salomon, il y a 40 ans, l'AS Pont-Salomon remportait la Coupe de la Haute-Loire. Et puis à Valprivat, 12 triplettes ont découvert la boule lyonnaise. Au Puy-en-Velay, le bar Le Terminus change de visage avec de nouveaux gérants. La Voûte-sur-Loire, 1600 repas servis pour les 50 ans de la fête de la Rasclade. Saint-Étienne-l'Ardérolles, la vogue annuelle arrive du 24 au 26 juillet. À Avoray, la médiathèque a proposé une découverte de la nature avec les abris rêvés. Juliange, le plan d'eau poursuit son embellissement. La Chésieux, l'ensemble Proforum, en concert le 26 juillet à l'abbatiale Saint-Robert. Firmini, sportivité 2026, la fréquentation a été la même que l'année précédente. On poursuit toujours dans ces infos en parlant maintenant de Saint-André-de-Chalon.
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on a appris le décès de Robert Portneuve, bien connu à Craponne-sur-Arzon, ancien coiffeur. Il avait 92 ans et on se rappelle beaucoup de lui, bien sûr, et surtout de cette habitude qu'il avait de marcher, de faire le tour dans Craponne, et on s'arrêtait parfois pour quelques mots. Il a eu beaucoup de courage parce qu'il a marché longtemps, difficilement. Eh bien, avec toute notre sympathie, bien sûr, pour toute sa famille, à notre ami Peck, hein, puisque c'était André Portneuve, et puis à sa femme, bien sûr, toute notre sympathie et toute notre amitié. On se rappelle de Robert, hein, qui était quelqu'un de toujours tiré à quatre épingles. Ses obsèques auront lieu le vendredi à 15h. À Craponne. 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

Bonjour à tous, bienvenue dans Face à Face B. Merci de votre fidélité à ce rendez-vous hebdomadaire consacré aux chansons à thème, proposé par votre serviteur Michel Gosselin, avec toujours les plus belles pépites de notre discothèque, de préférence en disque vinyle, sans oublier les documents sonores. Aujourd'hui, je vous propose un thème axé sur le boogaloo. Qu'est-ce que le boogaloo ? Eh bien, c'est un courant musical venu des États-Unis, mais qui puise ses racines dans le Latin jazz ainsi que le rhythm and blues. C'est une musique à écouter les jours de fête, mais également tout au long de l'année, pourquoi pas. Voici un exemple de boogaloo typique avec Alvin Cash and his Registers. Alvin's Boogaloo, c'était en 1963.

Albin's Boogaloo, un 45 tours rare et fort recherché qui cote jusqu'à 70 €, ai-je vu sur le site Discogs. Une belle pépite. C'était Alvin Cash, c'est-à-dire Alvin Tiroir-Caisse et ses Registers et ses registres. Je ne sais pas où il est allé pêcher cette dénomination. Il était né le 15 février 1939 et a disparu le 21 novembre 1999 et a formé son premier groupe du côté de St. Louis dans le Missouri avec trois de ses frères. Le Boogaloo est à l'honneur aujourd'hui dans Face à Face B. C'est une musique proche de la salsa, on en parlait tout à l'heure. Et voici un spécialiste de la salsa qui s'est reconverti en un temps au Boogaloo. Il s'agit de Johnny Colon, une vedette de la salsa donc, qui a mélangé le blues et le Boogaloo avec Boogaloo

c'était Johnny Colon avec Boogaloo Blues en 1967. Johnny Colon était américain mais issu d'une famille portoricaine et a été l'un des principaux défenseurs de ce rythme, le Boogaloo, dont on parle aujourd'hui dans Face à Face B. Voici un titre francophone, ça va nous changer un peu car il y en a très peu dans ce style d'ailleurs. Il s'agit de Donald Lautrec. Je ne connaissais pas du tout cet artiste avant ses recherches sur le Boogaloo. Cette chanson s'appelle Boogaloo Baby et date de 1974.

0: c'était Donald Lautrec en 1974 avec Boogaloo Baby, un artiste gravement québécois.
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0: Et dans Face à Face B, voici un incontournable petit document sonore. On va retrouver la voix de Jean Chrysostome Carlos, de son nom de scène Carlos, qui était né le 20 février 43 et a disparu le 17 janvier 2008. Carlos, dans son enfance et dans sa jeunesse, a été souvent confronté au monde des petites bébêtes, dont le loup-garou peut-être, vous me voyez venir là je crois. Hein, et c'est ce qu'on va évoquer dans cet extrait d'interview réalisé le 22 mars 1988.
2: Bonjour, c'est Carlos. L'ancien chanteur. Oui, elle me demande un souvenir. Ben, j'ai eu la chance de rencontrer plein de gens parce que moi j'ai été curieux dans la vie. Hein. J'ai rencontré des gens absolument extraordinaires. Mais de 50 à 80, ben, j'espère continuer. J'ai eu la chance d'être assez intime avec Brel, de connaître un des premiers swamis, c'est les Arananda à Grèce, qui a créé l'ashram, qui a été l'ashram majeur en Europe au départ. Et puis, surtout quand j'étais môme, justement en 50, quoi, je devais avoir 7 ans, oui, je suis dans 43, tous ces dimanches que j'ai passé à Ville-d'Avray chez Jean Rostand, qui était un ami de mes parents, et avec qui j'ai passé des heures merveilleuses dans son atelier, enfin dans son laboratoire, où il y avait, je sais pas, 700-800 bocaux différents, avec des grenouilles, des tritons, des petits têtards, des salamandres, des crapauds, qui avaient des différences. Et on allait chercher dans les temps de Ville-d'Avray ou dans le jardin des bestioles ensemble, et on parlait pendant des heures. Et c'était un type absolument extraordinaire, c'était un génie. J'ai rencontré quelques génies dans ma vie, celui-là en est un, je me suis aperçu une chose, c'est que les génies, c'est pas ce que les gens pensent en général, c'est quelqu'un qui explique quelque chose à un enfant de 7 ans, et tant que l'enfant de 7 ans n'a pas compris, c'est lui qui est un con. En général, c'est le contraire pour les gens qui se disent des génies. Alors, je suis content d'avoir rencontré des vrais, comme ça je me gourre plus.
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On a eu droit à un petit extrait d'interview du 22 mars 1988. Carlos nous parlait des bébêtes de son enfance. On a enchaîné tout de suite avec le même Carlos chantant le Bougalou du Loup-Garou, 45 tours à succès sorti en 1975. Toujours à propos du Bougalou, un courant musical issu de la salsa et du rhythm and blues, voici le Bougalou de New York par Johnny C. Le titre Bougalou Down Broadway.

0: Down Broadway, le Bougalou de Broadway, quartier de New York très connu, c'était en 1968, extrait d'un album intitulé The Fantastic Johnny C. Je n'en sais pas plus, sinon que ce 33 tours sorti en 68 comprend de nombreuses reprises de Rhythm and Blues.
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0: Voici un autre spécialiste de la salsa reconverti en un temps au Boogaloo. C'est le roi du Boogaloo en personne, n'ayons pas peur des mots, Joe Cuba, qu'on écoute dans Oh Yeah.

Oh yes, c'est ce qu'on vient d'entendre. On est resté dans les 60s avec Joe Cobba Sextet. Et la pochette de ce 45 tours de 1967 nous promettait la danse de l'été. Voici un autre artiste américain peu connu, Ramsey Lewis. C'est dommage qu'on ne connaisse pas plus. Il a sorti plusieurs albums tout à fait intéressants également dans les 60s. Voici extrait d'un album intitulé Maiden Voyage, sorti en avril 68, Afro Boogaloo Twist.

Afro Boogaloo Twist, drôle de mélange, c'était Ramsey Lewis, un pianiste de jazz, sur un très beau 33 tours que j'ai là sous les yeux, sorti en 68. Toujours à propos de Boogaloo, voici Manny Ballon and his Latin Boys, leur appellation est déjà prometteuse, et ce qu'on écoute a pour titre Guarira con

Bonnie Malone and his Latin Boys, Guarira con Boogaloo. La guarira, c'est un genre musical venu de l'ouest de l'île de Cuba, mélangé au boogaloo, ça donne ce qu'on vient d'entendre. Face à Face B va se terminer pour aujourd'hui, au micro c'était Michel Gosselin. Nous nous sommes initiés, ou on a peut-être retrouvé des choses que l'on connaissait dans le domaine du boogaloo. On va se dire au revoir avec une petite note un peu francophone, avec Clifton Chenier, originaire de Louisiane, accordéoniste chanteur bien connu, dont on écoute Boogaloosa Boogie. On se dit au revoir, à la semaine prochaine, avec un autre thème en chanson. D'ici là, portez-vous bien. Bye bye, salut.

machine à remonter le temps, les années 60. Eh bien, on va retrouver un artiste fil rouge, on va dire, bien que ce ne soit pas un chanteur, mais un acteur, puisqu'il est disparu le 23 mai 2017. Je veux parler de Roger Moore. Et oui, parce qu'il est associé à cette émission, puisqu'on passe souvent des génériques, bien sûr, de télé, des films. Évidemment, Roger Moore, c'est James Bond, c'est Amicalement Votre, c'est Le Saint. Donc, ben voilà, on va le retrouver.

notamment à la fin des années 40, tout à fait à la fin de la guerre, dans les années 45-46 par exemple. À 17 ans, il apparaît dans le film César et Cléopâtre, hein, mais il faut vraiment bien regarder. Voilà, donc Roger Moore va ensuite persévérer dans cette carrière d'acteur, puisque il va vraiment se faire remarquer à cheval avec son armure dans le rôle d'Ivanhoe, cette série anglaise, donc Ivanhoe en noir et blanc, 39 épisodes de 25 minutes. Roger Moore donc qui interprète le rôle titre, une série qui va passer au début des années 60 donc en France, et puis ensuite il va vraiment éclater avec la série Le Saint. Donc Le Saint, c'est de 1962 à 1969. On écoute d'ailleurs le fameux générique.

Oui, c'est la série Le Saint, donc c'était Roger Moore qui interprétait Le Saint, série donc britannique, qui comporte, alors c'est une grande série hein, qui a eu beaucoup d'épisodes, 118 épisodes de 50 minutes, il y a eu des noirs et blancs, il y a eu de la couleur également, puisque ça s'est étalé jusqu'à la fin des années 60. Alors en France, la série Le Saint a été diffusée sur la deuxième chaîne de l'ORTF, donc à partir de mai 1964. Dans Le Saint, et bien Roger Moore interprète ce personnage prénommé Simon Templar, un détective qui avait été créé, bien sûr, comme James Bond. D'ailleurs, on y reviendra un peu plus tard dans cette émission. Au départ des livres, donc des romans signés Leslie Charteris dans les années 20, donc qui avait déjà créé le personnage de Simon Templar. Et on voit déjà dans ces épisodes la décontraction et le style so british de Roger Moore qui viendra un petit peu pendant toute sa carrière. Voilà, donc on reparlera de Roger Moore dans cette émission, puisqu'on va remonter le temps dans les années 60, 70, 80, puisqu'il va interpréter des rôles marquants à la télévision et au cinéma. Et pendant que la France regarde Le Saint à la télévision, il y en a qui regardent France Gall. Alors, France Gall. Voilà. Les années 60 dans la machine.

On the road again. Et bien, c'est sur cette route que justement, et bien, on va franchir la frontière. Nous passons des années 60 aux années 70. Et donc, on va retrouver notre acteur fil rouge, parce que c'est vrai que je pense que je ne connais pas l'enregistrement chanté de Roger Moore. Mais disparu donc le 23 mai 2017, qui était né en 1927, donc à l'aube de ses 90 ans. On arrive donc à cette près le Saint. Et bien, on va arriver à cette fameuse série de 24 épisodes de 50 minutes intitulé The Persuaders, donc en anglais, et Amicalement Votre en français, puisqu'on va retrouver deux amis, hein, c'est assez original au départ, ce duo qui est mis en scène dans cette série diffusée à partir du 3 octobre 1972, là encore sur la deuxième chaîne de l'ORTF. La série met en scène donc deux hommes, alors ils sont riches hein, quand même, ils sont deux hommes riches, mais qui sont un petit peu très très différents, puisqu'il y a d'un côté l'aristocrate britannique, Lord Brett Sinclair, interprété donc par Roger Moore, habitant Londres, voilà, vivant de ses rentes, attaché aux traditions, et puis un homme d'affaires un petit peu déluré, américain, donc sorti des bas-fonds de New York, le nom du personnage c'est Danny Wilde, et donc ces deux personnes sont mis en contact par le fameux juge Fulton, qui va leur confier des enquêtes, donc Roger Moore aux côtés de Tony Curtis dans cette fameuse série, et bien dont on va écouter tout de suite ce fameux générique signé John Barry. John Barry, ben on va en reparler forcément dans cette émission.

Le générique d'Annie Kelmanvoet, donc cette série qui va passer dans la première partie des années 70 au départ, bien sûr, parce que c'est maintes fois rediffusé, mettant en scène donc Danny Wilde et Roger Moore. Donc il y a assez de clichés finalement, mais c'est une série humoristique, bien sûr, le cliché de l'anglais bien sûr lui, et puis de l'américain un petit peu qui sort de ses gonds. Donc c'était Annie Kelmanvoet. Alors une série qui a très bien marché en France, en Angleterre, un petit peu en Europe, partout, et pas du tout aux États-Unis. Et voilà, donc l'humour anglais n'était pas tout compris aux États-Unis. En tout cas, c'était une excellente série. Roger Moore, d'ailleurs, a été très impliqué dans le tournage, puisqu'il a réalisé deux épisodes. Il a dessiné lui-même ses tenues, hein, c'est ce qu'il porte. On voit sur le générique, les tenues ont été faites par Roger Moore, qui a lui-même un petit peu fait le couturier. Donc voilà, et puis on va parler des voitures, bien sûr, pour ceux qui s'intéressent aux voitures, puisque l'américain Danny Wilde était au volant de sa Dino 246 GT Ferrari, et puis Brett Sinclair Aston Martin DBS, qui était immatriculé DS, hein, comme Brett Sinclair. Il y a un fan d'ailleurs de la série qui, aux dernières nouvelles, aurait racheté cet exemplaire donc exceptionnel d'Aston Martin, couleur Bahama Yellow 10 Yellow. Donc voilà, si vous voulez la racheter, eh bien, il en coûtera certainement un bon prix. C'était Amicalement Vôtre, et on va signaler que dans un des épisodes d'Amicalement Vôtre, eh bien, il y avait Catherine Schell, l'actrice qui vit actuellement en Haute-Loire. Donc on la salue si elle nous écoute. Elle est aux côtés de Roger Moore dans l'épisode Le lendemain matin. Voilà, où Roger Moore se réveille marié à une charmante jeune fille. Il ne se souvient pas de son mariage. Voilà, c'est le départ de l'épisode. La suite de la musique, donc, pendant que l'on regarde Amicalement Vôtre à la télé, eh bien, Clo-Clo chante ceci.

Robots avec leurs costumes blancs et leurs casquettes, les années 70 dans la machine à remonter le temps, et on parle cinéma également et séries télé puisqu'on rend hommage à Roger Moore, donc disparu à l'âge de 89 ans. Donc on a vu bien sûr Ivanhoe, on a vu Le Sein, on a vu Amicalement Votre, et bien sûr ensuite il va y avoir ce fameux rôle de James Bond. Alors il faut savoir que Roger Moore avait été déjà pressenti en 61 pour interpréter le premier James Bond au cinéma, James Bond contre Dr No, et donc c'est le saut british Roger Moore finalement devra s'incliner devant l'Écossais, c'est pas possible, c'est la guerre vraiment, l'Écossais, donc Sean Connery, qui jouera James Bond dans une bonne partie des années 60 et au début des années 70, mais donc en 1973, eh bien, un nouveau James Bond apparaît au cinéma, beaucoup le connaissent déjà, mais donc il va prendre ce rôle à bras le corps, et là aussi il va interpréter le James Bond british, qui après de multiples cascades remet la cravate en place, c'est Roger Moore bien sûr, avec des gadgets de plus en plus sophistiqués, des filles de plus en plus sexy. Donc le premier James Bond où apparaît Roger Moore, eh bien c'est ça se passe à la Nouvelle-Orléans, donc voilà, ça s'appelle Live and Let Die, vivre et laisser mourir, et c'est carrément Paul McCartney, ex-Beatles, qui interprète la chanson générique qu'on écoute tout de suite.

Voilà, William Scherer, l'époque de Rock'n'Dollar, avec déjà une belle balade là, qui s'appelle Photo Souvenir. Les souvenirs des films de James Bond, on en parle bien sûr dans cette émission aujourd'hui, avec notre fil rouge, l'acteur britannique Roger Moore. Donc en 1973, premier James Bond, Vivre et laisser mourir, ça se passe à la Nouvelle-Orléans. En 75 ensuite, il y aura L'homme au pistolet d'or, où il y aura un autre grand acteur dans il y a souvent des méchants. Alors les méchants ont des super rôles également dans James Bond, bien évidemment L'homme au pistolet d'or avec le fameux Scaramanga qui était interprété par Christopher Lee qui était spécialiste des rôles de Dracula dans les années 60, puis qu'on verra dans la saga La Guerre des Étoiles également. Voilà, et puis arrive 1977 avec un excellent James Bond, bien dans le ton de ces années 70, L'espion qui m'aimait. Et là, le générique, puisque voilà, James Bond, ça commence toujours souvent par une scène d'action, au départ, super scène d'action, et puis ensuite il y a le générique. Et là, c'était Carly Simon qui chantait Nobody Does It Better, les plus beaux thème de James Bond. On l'écoute tout de suite. C'était en 77 sur les écrans.

Alors que sur les écrans, il y a L'espion qui m'aimait, donc James Bond, interprété par Roger Moore, eh bien, c'était la victoire de la France à l'Eurovision avec L'oiseau et l'enfant. On retrace un petit peu encore dans cette émission, eh bien, la carrière de Roger Moore. On a commencé dans les années 60, les années 70, les feuilletons, bien sûr, et puis le fameux rôle de James Bond qui est pour l'instant, c'est lui qui en a interprété le plus avec 7 films de James Bond, mais Daniel Craig est pas mal parti, on va voir. Affaire à suivre. En tout cas, on en était resté en 77 avec le film réalisé par Lewis Gilbert, donc L'espion qui m'aimait. En 79, donc à l'aube des années 80, il va y avoir Moonraker, dans lequel apparaissait un acteur, on va dire, franco-britannique, hein, c'est Michael Lonsdale qui jouait le méchant, voilà, sur fond de navette spatiale. Moonraker, c'était en 79 et en 81, donc, eh ben, il y a le film Rien que pour vos yeux, For Your Eyes Only, donc chanté par Shin Hayton. Ben, on va écouter ce générique de James Bond. Là, c'était John Glenn qui avait réalisé le film, donc, et on en était au cinquième James Bond interprété par Sir Roger Moore, puisqu'il sera anobli par la reine. Eh oui. Comme un... Eh oui, il est au service de Sa Majesté, j'ai annoncé. Je sais pas si des fois c'était vraiment lui, James Bond. C'était un rôle ou c'était lui ? For Your Eyes Only, générique James Bondesque.

Voilà l'instrumental Shining Dance. Nous sommes en 1985. Les années 80, donc, on avait laissé Roger Moore avec Rien que pour vos yeux, sorti en 81. Il y aura ensuite Octopussy, hein, ça va se passer une majeure partie sous l'eau. Voilà, comme Opération Tonnerre, hein, quelques années auparavant, c'est en 83. Et en 85, eh bien, Roger Moore interprétera pour la dernière fois James Bond. C'est vrai qu'il a pratiquement la soixantaine à l'époque. Voilà, on veut du renouvellement. Il y aura des acteurs qui vont succéder, hein, comme Timothy Dalton, bien sûr. Donc, Dangereusement Vôtre, ça s'appelle en français 1985, où aux côtés de Roger Moore apparaît en James Bond Girl, et bien Grace Jones, et le méchant est interprété par l'excellent acteur Christopher Walken. Et puis, bien sûr, dans ces génériques de James Bond, on prenait à chaque fois des gens qui étaient à la mode à l'époque. On se souvient de Shirley Bassey dans les années 60, là on a vu tout à l'heure Paul McCartney et les Wings. Et bien en 85, bien sûr, c'est le groupe Duran Duran qui interprète la chanson-titre View to a Kill.

Voilà, View to a Kill. Donc, ben, ce sera le dernier James Bond tourné par Roger Moore, qui n'aura pas fait beaucoup de cinéma, évidemment, un petit peu trop marqué peut-être par ce rôle de James Bond. Il était ambassadeur de l'UNICEF depuis 1991. Il soutenait l'association PETA également pour les droits des animaux. Voilà. Sir Roger Moore, donc, est parti. Et donc, au cinéma, à la télévision, on le verra toujours avec plaisir. Les années 80, dans cette émission La Machine à remonter le temps, nous sommes en 1985 et on retrouve Gilbert Montagnier.

0: Oui, oui, merci les filles. Dans les films de James Bond, donc les James Bond Girls, mais nous, nous avons les Coco Girls. 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

On a appris le décès de Robert Portneuve, bien connu à Craponne-sur-Arzon, ancien coiffeur. Il avait 92 ans et on se rappelle beaucoup de lui, bien sûr, et surtout de cette habitude qu'il avait de marcher, de faire le tour dans Craponne, et on s'arrêtait parfois pour quelques mots. Il a eu beaucoup de courage parce qu'il a marché longtemps, difficilement. Eh bien, avec toute notre sympathie, bien sûr, pour toute sa famille, à notre ami Peck, hein, puisque c'était André Portneuve, et puis à sa femme, bien sûr, toute notre sympathie et toute notre amitié. On se rappelle de Robert, hein, qui était quelqu'un de toujours tiré à quatre épingles. Ses obsèques auront lieu le vendredi à 15h. À Craponne.

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0: On a appris le décès de Robert Portneuve, bien connu à Craponne-sur-Arzon, ancien coiffeur. Il avait 92 ans et on se rappelle beaucoup de lui, bien sûr, et surtout de cette habitude qu'il avait de marcher, de faire le tour dans Craponne, et on s'arrêtait parfois pour quelques mots. Il a eu beaucoup de courage parce qu'il a marché longtemps, difficilement. Eh bien, avec toute notre sympathie, bien sûr, pour toute sa famille, à notre ami Peck, hein, puisque c'était André Portneuve, et puis à sa femme, bien sûr, toute notre sympathie et toute notre amitié. On se rappelle de Robert, hein, qui était quelqu'un de toujours tiré à quatre épingles. Ses obsèques auront lieu le vendredi à 15h. À Craponne.
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0: Bonjour à toutes et à tous, bienvenue sur Radio Craponne pour ce réveil matin. Nous sommes aujourd'hui le vendredi 24 juillet, en fait, les Christines. Alors bien sûr, les Christines, il y en a beaucoup. Hein. Bonne fête à Christine, déjà, ma belle-sœur. Ensuite, à notre amie Christine Dufour de Saint-Jean, à qui on souhaite une bonne retraite, puisque ça y est, elle vient de prendre sa retraite. Puis une autre Christine aussi, qui est par là de temps en temps, qui a participé longtemps au festival. Et puis, alors, toutes les autres Christine, j'en oublie vraisemblablement, des Christine, il y en a beaucoup, comme tous les jours. Hein. Alors, cette émission, dans quelques instants, vous allez avoir l'horoscope, qui sera suivi de votre programme TV, les infos à 7h30, la météo à 8h, une météo, on ne sait pas trop quoi dire. On nous annonce un peu de la pluie samedi, mais apparemment, ça va passer où ? On ne sait pas trop, c'est plus annoncé sur le volet. On verra tout cela. Des annonces de la chanson, on est ensemble jusqu'à 8h30. Eh bien, c'est parti pour votre horoscope.
1: Bonjour à tous, nous fêtons Christine aujourd'hui. Alors, quelle va être l'influence des planètes sur votre signe ?
2: Les béliers, il n'est pas exclu qu'une proposition vous soit faite par l'intermédiaire d'une personne. C'est assez inattendu.
1: Taureau, un tournant pourrait être atteint dans votre carrière ou vos ambitions. À vous de vous faire apprécier pour votre efficacité.
2: Gémeaux, cette journée sera placée sous le jour favorable des rencontres et des connaissances nouvelles.
1: Cancer, vous vous lancerez dans des entreprises audacieuses sur le plan personnel et professionnel.
2: Les lions, vous pourriez avoir envie d'apprendre une discipline scientifique ou un sport que vous ne connaissez pas.
1: Vierge, votre ambition professionnelle sera décuplée sous la puissante impulsion de Mars. Vous serez en mesure de réaliser de fulgurants progrès qui étonneront votre entourage.
2: Les balances, la rencontre de Mars et d'Uranus donne de l'énergie à vos relations amoureuses.
1: Scorpion, vous prendrez d'heureuses initiatives. Vous vous imposerez des objectifs précis, concrets et vous vous emploierez méthodiquement à les atteindre.
2: Les Sagittaires, la période a été dure et vous manquez peut-être d'énergie pour la finir en beauté.
1: Capricorne, le soutien du Soleil devrait vous permettre d'exploiter au maximum votre créativité.
2: Les Verseaux, vous aurez tendance à vous chercher. Et oui, si en ce moment, vous n'êtes pas très bien dans vos baskets, les Verseaux.
1: Enfin, Poisson, l'heure est à la méditation. Bonne journée à tous. À demain pour un nouvel horoscope. Nous fêterons Jacques.
0: Alors, sur votre petit écran, vous pourrez voir un magazine sur la une 50 minutes Inside sur France 2. Tropique criminel sur France 3, Sardou autoportrait sur Canal+, un film Deep Water sur France 5, un concert donc de Renaud Capuçon avec à Orange sur M6, un film 14 jours pour aller mieux. Sur Arte, une série Meurtre Ascendant, mais décidément, il nous en colle cette série qui n'est pas terrible quand même. Sur LCP, Sénat, l'homme qui a fait De Gaulle. Sur W9, le magazine Enquête d'Action. TMC, le film Sale Gosse. Sur T18, un magazine M comme Maison. Nouveau 19, ça y est. Le Tour de France, une passion française sur ses stars. Animaux adoptés, un documentaire sur Gulli, le film L'affaire Tournesol, on reste avec Tintin, bien sûr. Sur TF1, série film Panda, une série. Sur l'équipe 21, c'est les fléchettes. Sur Sister, un film, on continue à l'appeler Trinidad, sans la vue RE. Sur RMC, découverte Offenheimer, la véritable histoire. Et enfin, sur RMC Story, J'irai dormir à Hollywood, c'est un film. Tout de suite, je vous propose de retrouver eh bien, une chanson avec Christine and the Queen. Et ça s'appelle tout simplement eh bien, Christine. On retrouve tout de suite, bien sûr, Christine and the Queen.

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Bonjour, bienvenue à toutes et à tous sur Radio Craponne pour ces infos avec notre partenaire La Tribune Le Progrès. Aujourd'hui, nous sommes le vendredi 24 juillet. On fête les Christines. Alors, bonne fête à toutes les Christines, bien sûr. À Christine, ma belle-sœur, à Christine Dufour de Saint-Jean-le-Brigou qui vient de prendre sa retraite. Et on leur souhaite une très bonne retraite. Et puis une autre Christine qui a participé beaucoup au festival, qui est là de temps en temps, mais qui bourlingue beaucoup à travers le monde de par sa profession. Et à toutes les autres Christine, bien sûr, parce qu'il y en a quand même pas mal, c'est un prénom qui était très, très porté. Et dans votre quotidien du jour, la Tribune Le Progrès, Haute-Loire, sécurité routière, comment mieux protéger les sorties des cyclistes. Taille Saint-Jean, à journée en avril, le corso du 79e carnaval défilera ce dimanche. À Chamalières, fin à la fête, une guinguette au goût d'ailleurs. Sur Saint-Étienne, les masters de pétanque ont conquis le public. Et puis incendie de forêt, les enquêteurs sur la piste des pyromanes. Face au feu, l'Europe à la rescousse de la France, la Gironde sous les flammes. Comment les enquêteurs traquent les incendiaires? Ça, c'est vraiment incompréhensible. Mais quelle idée d'aller mettre le feu? Comme quoi, on a bien quelques-uns qui ne sont pas finis. Hein. Justice, meurtre à Crépol, la circonstance aggravante de racisme retenue. Meurthe et Moselle, crash d'un avion près de Nancy, de la fumée aperçue au décollage. Santé, le plafond annuel des franchises médicales en passe de doubler. Consommation, hausse du prix des fruits et légumes, bon, ça on s'y attendait. Démographie, le déclin des naissances amorti dans certains départements. Guerre au Moyen-Orient, le pétrole atteint les 100 dollars, Total Energy tire son épingle. Et l'autre fou de Trump qui n'arrête pas. Mais là, il est en train de vraiment basculer parce que dans le monde entier, il est complètement... on le déteste. Alors j'espère qu'il va sauter. Cinéma. Faut-il vraiment voir l'Odyssée de Nolan en IMAX? En 1981, automobile Peugeot décroche le contrat du siècle pour les taxis de New York. Mais, il y a un mais, un efficace lobbying... And Peugeot. Haute-Loire, je ne prends plus plaisir à faire du vélo. Comment protéger les cyclistes? Ben, peut-être qu'aussi, au lieu d'aller sur les grandes routes, il vaut mieux aller sur les petites routes. Hein. Enfin, c'est que mon avis. Hein. Saint-Julien-des-Chasses, plus de 100 pompiers mobilisés contre un feu dans les gorges de l'Allier. Le Pertuis, choc

frontal entre un camion et une voiture sur la N88, un jeune homme blessé. La motte feu dans un hangar dans le Brivadois, les animaux libérés pour échapper aux flammes. À Cussac-sur-Loire, départ de feu dans un faux plafond, 50 salariés évacués. Météo, de violents orages attendus samedi, retour de la canicule, mercredi prochain, ben décidément, ça ne lâche pas. Le Puy-en-Velay, éclipse solaire, des lunettes gratuites à l'office de tourisme. Sophie Gaillard lance Nexio RH, un cabinet de ressources humaines. Au Lignon, après le monastier, une deuxième pâtisserie, la Jonquille, ouvre ses portes au Chambon-sur-Lignon. Et ce n'est autre que Raphaël Puech, qu'on connaît bien, et Anaïs Roumazeil. Insolite, le parcours de Delphine Lagrange pour changer de métier, comme quoi il y en a, hein. Cet organisme régional aide les salariés à se réorienter. À Saint-Étienne, Carrefour perquisitionné après une plainte de l'ex-PDG de Casino, Jean-Charles Naouri. Carrefour refute fermement toutes les accusations dont le projet fait l'objet. À Issingeau, déprogrammé en avril, le corso du carnaval a lieu ce dimanche. Et puis le Chambon-sur-Lignon, elle expose à l'office de tourisme. Il s'agit de Catherine Déage. Et elle est avec sa petite fille. Rioter, extension de la Chavana, une réunion publique prévue ce soir. Au Pays du Velay, la formation Tomata, Wittirella, a conquis le public. On va toujours un petit peu plus loin dans ces infos avec Monistre Hollande-Ball. L'an prochain, l'équipe féminine jouera la montée en N3. Sainte-Sigolène, la commune, résilie un bail signé en 73 et reprend le contrôle de son patrimoine. À Bassambassel, cet été, la rénovation du château de Rochebaron suit son cours. Bozac, la médiathèque poursuit ses activités mais adapte ses horaires pour l'été. Boisset, peinture et sculpture à découvrir jusqu'à dimanche. On en reparle tout à l'heure. Pont-Salomon, avis aux chineurs, un vide-grenier aura lieu ce samedi 25 juillet. Le Puy-en-Velay, 62e édition d'Interfolk, ça bat son plein jusqu'à ce dimanche. À Brive-Charensac, découvrir le répertoire des années 30-40 de Maggie Paxson. Et puis à Craponne-sur-Arzon, une exposition pour découvrir la musique country jusqu'au 5 août. À Coubon, le comité de jumelage avec la ville de Quarniento est relancé. On va toujours un petit peu plus loin dans ces infos, bien sûr, parce qu'on a encore des choses à vous dire. Et là, on va arriver tranquillement, à Tirange d'abord. Noces de diamants pour Marie-Lou et Marcel Mur, qui ont célébré la longévité de leur couple. Bravo à eux. Football avec Cardona et Ballot, la SS est en quête de vitesse. Et puis le SCAB, c'est Saint-Chamond, tient son nouveau patron de la raquette avec Jubril Bello. Et on salue notre ami Fabien Romeyer qui est revenu directeur sportif. Les Masters 2026 de pétanque, le maillot des Verts va comme un gant à l'équipe Bonetto. Toujours athlétisme, championnat de France élite, la Loire reçue 5/5 à Albi. On poursuit toujours dans ces infos, bien sûr, pour parler du Tour de France. Alors, jour de gloire à l'Alpe d'Huez, Richard Carapaz, enfin récompensé. La 20e étape était-elle trop dure? Eh bien, vous verrez tout cela. Et pour ceux qui regardent, ils diront ce qu'ils en pensent. Et puis la bonne nouvelle, équipe de France, Zinedine Zidane, attendu mardi. Moi, je dirais enfin. Blêle, 3 jours sous le signe de la fête avec les apéros musique. Polignac, un été dynamique à la forteresse avec de nombreuses visites, initiations et ateliers. On poursuit dans ces infos en parlant maintenant à bien des amis de Vauribert qui vous proposent d'aller voir jusqu'en septembre les fabuleux épouvantails.
C'est à une dizaine de minutes de Craponne. Ça vaut le coup, ça vaut le coup d'œil. Si vous voulez plus de renseignements, vous appelez le 04 73 95 97 87. Il y aura une scène ouverte ce vendredi 24 juillet avec Eddie Ray Cooper à Craponne. Et puis également, on vous en a déjà un petit peu parlé, du 23 au 26, avec le Festival Country, 10 exposants connus et moins connus ont travaillé sur un vaste thème, musique, danse, grand espace, voyage, c'est ouvert de 10h30 à 18h à la salle d'expo de la Grenette. Rock'n'Roll Circus 2 sera présent au Monastier-sur-Gazeille, à l'aire du camping-car, du mercredi 29 juillet au samedi 1er août. On a la possibilité de vous faire gagner des places d'ailleurs. Et puis on vous donne toujours le nouveau numéro de téléphone du Country, 06 31 51 73 06. On va à Boissey maintenant avec les Estivales 2026, les Arts du Plateau, qui vous proposent leur exposition à la Chapelle Saint-Roch jusqu'au 30 août. Artistes d'honneur Carole Petit, sculptrice, et Nicolas Mongeau, peintre. Alors, jusqu'à dimanche, vous pourrez voir les œuvres de Martine Chambon, peintre acrylique et encre de Chine, de Jean-Michel Perrichon, Ernest, sculpteur. Et l'autrice illustratrice qui sera samedi, c'est Stéphanie Buono-Natto. Du jazz, et oui, du jazz ce soir à la guinguette du cirque à Pontempéra, avec une superbe soirée jazz, une jam session qui va réunir plus de 10 musiciens. Ça devrait être très festif, bien sûr, on vous attend très nombreux. C'est à 20h30, si vous souhaitez bien prendre votre repas, surtout pour le repas grenouille, il faut réserver au 04 46 11 87 31, également friture, petite restauration rapide. Tournoi de football, ça c'est au Puy en Velay, organisé par l'asso AJR Guinée de Aiguille. La finale aura lieu le samedi 25 juillet à partir de 18h. Au Stade Massot, des équipes motivées, un esprit fair-play, une ambiance conviviale et bien plus encore. Alors n'hésitez pas. Également, le dimanche après-midi, deuxième après-midi, musette, et là on retrouvera Noël Michel, toujours à la guinguette du cirque à partir de 15h. Également, si vous voulez prendre votre repas, c'est toujours 07 46 11 87 31. À l'embarcadère de Voray jusqu'au 30 août, All Hard, Expo Vente, peinture, sculpture, luminaire, gravure. Et ce dimanche 26 juillet à partir de 10h, vernissage avec surprise artistique. Plus de renseignements au 06 60 29 58 66. On arrive au cinéma maintenant sur Radio Craponne. Au Quai des Arts, vous pourrez voir ce vendredi 24 juillet une séance pour sourds et malentendants à 14h30, le chant de fraises. Et puis ce samedi 25 juillet à 17h30, il y aura une séance en 3D et ça s'appelle Vaiana. Toujours dans ce programme de cinéma, ce vendredi 24, toujours au Quai des Arts, à 14h30, un chant de fraises, mais ça je vous en ai parlé. À 17h, nouveau copain à Puffin, c'est pour les ados. Et à 20h30, Supergirl. Et puis, on vous en a déjà parlé, on a appris le décès de Robert Portneuf, un très connu bien sûr, dans la région et à Craponne, puis c'était un ancien coiffeur, et puis on le trouvait souvent à faire le tour comme ça un peu d'une partie de Craponne. Il a beaucoup marché, hein, pratiquement jusqu'à la fin. Après, il venait un petit peu plus loin, moins loin, mais bon,
C'était déjà très courageux de sa part, puis toujours un petit mot sympa quand on le croisait. Et bien voilà, l'ami Robert, qui n'était autre que le frère de notre ami Peck, qui est le surnom de André Portneuve, et bien à toute sa famille, et bien sûr à la femme de Robert, et à toute sa famille, hein, toute notre amitié. Ses obsèques auront lieu cet après-midi à l'église de Craponne à 15h. Salut l'ami Robert, on ne te verra plus dans les rues. Et c'est un petit peu dommage. La tendance météo du jour, ben là on va encore avoir de la chaleur, hein, aujourd'hui. Puis dans les jours à venir, on attend des orages. Mais vous le savez, chaque fois on répète pareil, les orages ça passe où? Ben on ne sait pas. Alors on peut en avoir comme on peut ne pas en avoir. Les courses, ben les courses, 24 juillet, on va du côté de Cabourg. Il y aura 16 partants. Radio Craponne à la Maçonnie vous propose de jouer aujourd'hui le 5, le 14, le 9, le 2, le 12, le 7 et le 6. 5, 14, 9, 2, 12, 7 et 6. Gagnant placé le 5, placé le 14 et 9. Il s'est imposé ici il y a peu, sa dernière sortie est bonne. Le 5 fera partie des prétendants à la victoire. Avec le 14, très affûté pour ce quintet. Et le 9, dont c'est la course visée. 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Jean-Pierre vous les a présentées. Je vous souhaite à toutes et à tous une excellente journée à l'écoute de notre station.

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Ça se passe au Club House, route du stade à Craponne. Sur réservation uniquement au 06 89 07 01 33. 06 89 07 01 33. Avec un menu italien, spritz à consommer avec modération, lasagne, salade, glace. C'est organisé par le tennis club de Craponne-sur-Arzon le samedi 25 juillet à partir de 19h, soirée italiano.

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À Boisset, avec les arts du plateau, découvrez l'exposition estivale 2026 à la chapelle Saint-Roch, du mercredi au dimanche jusqu'au 30 août, de 15h à 19h. Artiste d'honneur Carole Petit, sculptrice c'est Nicolas Mongeau, peint 18 artistes, 7 auteurs. Pour cette semaine du 22-26 juillet, vous retrouverez Martine Chambon, peintre acrylique et encre de Chine, Jean-Michel Perrichon, Ernest, sculpteur. Et le samedi, ça sera Stéphanie Bononato, actrice et illustratrice. C'est à Boisset avec les arts du plateau. Cette semaine, donc, avec ces artistes à la chapelle Saint-Roch. 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

Bonjour, bienvenue à toutes et à tous sur Radio Craponne pour ces infos avec notre partenaire La Tribune Le Progrès. Aujourd'hui, nous sommes le vendredi 24 juillet. On fête les Christines. Alors, bonne fête à toutes les Christines, bien sûr. À Christine, ma belle-sœur, à Christine Dufour de Saint-Jean-Louis.

sont pas finis. Hein. Justice, meurtre à Crépol, la circonstance aggravante de racisme retenue. Meurthe et Moselle, crash d'un avion près de Nancy, de la fumée aperçue au décollage. Santé, le plafond annuel des franchises médicales en passe de doubler. Consommation, hausse du prix des fruits et légumes, bon, ça on s'y attendait. Démographie, le déclin des naissances amorti dans certains départements. Guerre au Moyen-Orient, le pétrole atteint les 100 dollars, Total Energy tire son épingle. Et l'autre fou de Trump qui n'arrête pas, mais là il est en train de vraiment basculer parce que dans le monde entier, il est complètement... on le déteste, alors j'espère qu'il va sauter. Cinéma, faut-il vraiment voir l'Odyssée de Nolan en IMAX ? En 1981, automobile Peugeot décroche le contrat du siècle pour les taxis de New York, mais, il y a un mais, un efficace lobbying en Peugeot. Autre part, je ne prends plus plaisir à faire du vélo, comment protéger les cyclistes ? Ben, peut-être qu'aussi... au lieu d'aller sur les grandes routes, il vaut mieux aller sur les petites routes. Hein. Enfin, c'est que mon avis. Hein. Saint-Julien-des-Chasses, plus de 100 pompiers mobilisés contre un feu dans les gorges de l'Allier. Le Pertuis, choc frontal entre un camion et une voiture sur la N88, un jeune homme blessé. La Motte, feu dans un hangar dans le Brivadois, les animaux libérés pour échapper aux flammes. À Cussac-sur-Loire, départ de feu dans un faux plafond, 50 salariés évacués. Météo, de violents orages attendus samedi, retour de la canicule, mercredi prochain, ben décidément, ça ne lâche pas. Le Puy-en-Velay, éclipse solaire, des lunettes gratuites à l'office de tourisme. L'apte Sophie Gaillard lance Nexio RH, un cabinet de ressources humaines. Au Lignon, après le monastier, une deuxième pâtisserie, la Jonquille, ouvre ses portes au Chambon-sur-Lignon. Et ce n'est autre que Raphaël Puech, qu'on connaît bien, et Anaïs Roumazeil. Insolite, le parcours de Delphine Lagrange pour changer de métier, comme quoi il y en a. Hein. Cet organisme régional aide les salariés à se réorienter. À Saint-Étienne, Carrefour perquisitionné après une plainte de l'ex-PDG de Casino, Jean-Charles Naouri. Carrefour refute fermement toutes les accusations dont le projet... fait l'objet. À Issingeau, déprogrammé en avril, le corso du carnaval a lieu ce dimanche. Et puis le Chambon-Soignon, elle expose à l'office de tourisme. Il s'agit de Catherine Déage. Elle est avec sa petite fille. Riotor, extension de la Chavana, une réunion publique prévue ce soir. Au Pays du Velay, la formation Tomata. Louis Tirella a conquis le public. On va toujours un petit peu plus loin dans ces infos avec Monistre Roland Ball. L'an prochain, l'équipe féminine jouera la montée en N3. Sainte-Sigolène, la commune, résilie un bail signé en 73 et reprend le contrôle de son patrimoine. À Bassambassès, cet été, la rénovation du château de Rochebaron suit son cours. Bozac, la médiathèque poursuit ses activités mais adapte ses horaires pour l'été. Boisset, peinture et sculpture à découvrir jusqu'à dimanche. On en reparle tout à l'heure. Pont-Salomon, avis aux chineurs, un vide-grenier aura lieu ce samedi 25 juillet. Le Puy-en-Velay, 62e édition d'Interfolk, ça bat son plein jusqu'à ce dimanche. À Brive-Charensac, découvrir le répertoire des années 30-40 de Maggie Paxson. Et puis à Craponne-sur-Arzon, une exposition pour découvrir la musique country jusqu'au 5 août. À Coubon, le comité de jumelage avec la ville de Quarniento est relancé. On va toujours un petit peu plus loin dans ces infos, bien sûr, parce qu'on a encore des choses à vous dire. Et là, on va arriver tranquillement, à Tirange d'abord, noces de diamant pour Marie-Lou et Marcel Mur qui ont célébré la longévité de leur couple. Bravo à eux. Football avec Cardona et Ballot, la SS est en quête de vitesse. Et puis le SCAB, c'est Saint-Chamond, tient son nouveau patron de la raquette avec Jubril Bello.

Et on salue notre ami Fabien Romeyer qui est revenu directeur sportif. Les Masters 2026 de pétanque, le maillot des Verts va comme un gant à l'équipe Bonetto. Toujours athlétisme, championnat de France élite, la Loire reçue 5 sur 5 à Albi. On poursuit toujours dans ces infos, bien sûr, pour parler du Tour de France. Alors, jour de gloire à l'Alpe d'Huez, Richard Carapaz, enfin récompensé. La 20e étape était-elle trop dure ? Eh bien, vous verrez tout cela. Et pour ceux qui regardent, ils diront ce qu'ils en pensent. Et puis la bonne nouvelle, équipe de France, Zinedine Zidane, attendu mardi. Moi, je dirais enfin. Blel, trois jours sous le signe de la fête avec les apéros musique. Polignac, un été dynamique à la forteresse avec de nombreuses visites, initiations et ateliers. On poursuit dans ces infos en parlant maintenant à bien des amis de Vauribert qui vous proposent d'aller voir jusqu'en septembre les fabuleux épouvantails. C'est à une dizaine de minutes de Craponne. Ça vaut le coup d'œil. Si vous voulez plus de renseignements, vous appelez le 04 73 95 97 87. Il y aura une scène ouverte ce vendredi 24 juillet avec Eddie Ray Cooper à Craponne. Et puis également, on vous en a déjà un petit peu parlé, du 23 au 26 avec le Festival Country, 10 exposants connus et moins connus ont travaillé sur un vaste thème, musique, danse, grand espace, voyage, c'est ouvert de 10h30 à 18h à la salle d'expo de la Grenette. Rock'n'Roll Circus 2 sera présent au Monastier sur Gazeille à l'aire du camping-car du mercredi 29 juillet au samedi 1er août. On aura possibilité de vous faire gagner des places d'ailleurs. Et puis on vous donne toujours le nouveau numéro de téléphone du Country 06 31 51 73 06. On va à Boissey maintenant avec les Estivales 2026, les Arts du Plateau, qui vous proposent leur exposition à la Chapelle Saint-Roch jusqu'au 30 août. Artistes d'honneur Carole Petit, sculptrice, et Nicolas Mongeau, peintre. Alors, jusqu'à dimanche, vous pourrez voir les œuvres de Martine Chambon, peintre acrylique et encre de Chine, de Jean-Michel Perrichon, Ernest, sculpteur. Et l'autrice illustratrice qui sera samedi, c'est Stéphanie Buono-Natto. Du jazz, et oui, du jazz ce soir à la guinguette du cirque à Pontempéra avec une superbe soirée jazz, une jam session qui va réunir plus de 10 musiciens. Ça devrait être très festif, bien sûr, on vous attend très nombreux. C'est à 20h30, si vous souhaitez bien prendre votre repas, surtout pour le repas grenouille, il faut réserver au 04 46 11 87 31, également friture, petite restauration rapide. Tournoi de football, ça c'est au Puy en Velay, organisé par l'assaut AJR Guinée de Aiguille. La finale aura lieu le samedi 25 juillet à partir de 18h. Au Stade Massot, des équipes motivées, un esprit fair-play, une ambiance conviviale et bien plus encore. Alors n'hésitez pas. Également le dimanche après-midi, deuxième après-midi musette, et là on retrouvera Noël Michel, toujours à la guinguette du cirque à partir de 15h. Également, si vous voulez prendre votre repas, c'est toujours 07 46 11 87 31. 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Et ce dimanche 26 juillet à partir de 10h, vernissage avec surprise artistique. Plus de renseignements au 06 60 29 58
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On arrive au cinéma maintenant sur Radio Craponne. Au Quai des Arts, vous pourrez voir ce vendredi 24 juillet une séance pour sourds et malentendants à 14h30, le chant de fraises. Et puis ce samedi 25 juillet à 17h30, il y aura une séance en 3D et ça s'appelle Vaiana. Toujours dans ce programme de cinéma, ce vendredi 24, toujours au Quai des Arts, à 14h30, un chant de fraises, mais ça je vous en ai parlé. À 17h, nouveau copain à Puffin, c'est pour les ados, et à 20h30, Supergirl. Et puis, on vous en a déjà parlé, on a appris le décès de Robert Portneuve, hein, très connu bien sûr dans la région et à Craponne, puis c'était un ancien coiffeur, et puis on le trouvait souvent à faire le tour comme ça un peu d'une partie de Craponne. Il a beaucoup marché, hein, pratiquement jusqu'à la fin. Après, il venait un petit peu plus loin, moins loin, mais bon, c'était déjà très courageux de sa part, puis toujours un petit mot sympa quand on le croisait. Et bien voilà, l'ami Robert, qui n'était autre que le frère de notre ami Peck, qui est le surnom de André Portneuve, et bien à toute sa famille, et bien sûr à la femme de Robert, et à toute sa famille, hein, toute notre amitié. Ses obsèques auront lieu cet après-midi à l'église de Craponne à 15h. Salut l'ami Robert, on ne te verra plus dans les rues. Et c'est un petit peu dommage. La tendance météo, du jour, ben là on va encore avoir de la chaleur, hein, aujourd'hui. Puis dans les jours à venir, on attend des orages, mais vous le savez, chaque fois on répète pareil, les orages ça passe où? Ben on ne le sait pas. Alors on peut en avoir comme on peut ne pas en avoir. Les courses, ben les courses, 24 juillet, on va du côté de Cabourg, il y aura 16 partants. Radio Craponne à la Maçonnie vous propose de jouer aujourd'hui le 5, le 14, le 9, le 2, le 12, le 7 et le 6. 5, 14, 9, 2, 12, 7 et 6. Gagnant placé le 5, placé le 14 et 9. Il s'est imposé ici il y a peu, sa dernière sortie est bonne, le 5 fera partie des prétendants à la victoire. Avec le 14, très affûté pour ce quintet, et le 9, dont c'est la course visée. 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Jean-Pierre vous les a présentées. Je vous souhaite à toutes et à tous une excellente journée à l'écoute de notre station.

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0: 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Alors ce jeudi 30 juillet, vous pourrez voir une expo matériel agricole ancien et vous retrouverez les musiciens du Livradois pour animer ce marché du soir du 30 juillet. 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

Voilà, on vient d'écouter un groupe qu'on connaît, puisqu'on les a déjà écoutés sur Radio Craponne. C'est Détour de Luxe, c'est un duo. Et là, c'est un extrait de l'album qui va sortir. Et ça s'appelait C'est ça. On va retrouver maintenant Amaury Vassili, un album tout récent, donc de cette année. Eh bien, il nous chante dans ce nouvel album, donc qui revient avec un tout nouvel album éponyme, composé de 3 reprises emblématiques, véritable hymne fédérateur, et de 10 titres inédits écrits et composés par Slimane et William Rousseau. Eh bien, c'est le grand retour de Amaury Vassili, et on écoute le commun des mortels.

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portée. Et dans votre quotidien du jour de la tribune Le Poray, Haute-Loire, sécurité routière, comment mieux protéger les sorties des cyclistes. Taille Saint-Jean, à journée en avril, le corso du 79e carnaval défilera ce dimanche. À Chamalières, fort à la fête, une guinguette au goût d'ailleurs. Sur Saint-Étienne, les masters de pétanque ont conquis le public. Et puis incendie de forêt, les enquêteurs sur la piste des pyromanes. Face au feu, l'Europe à la rescousse de la France, la Gironde sous les flammes. Comment les enquêteurs traquent les incendiaires? Ça, c'est vraiment incompréhensible. Mais quelle idée d'aller mettre le feu? Comme quoi, on a bien quelques-uns qui ne sont pas finis. Hein. Justice, meurtre à Crépol, la circonstance aggravante de racisme retenue. Meurthe et Moselle, crash d'un avion près de Nancy, de la fumée aperçue au décollage. Santé, le plafond annuel des franchises médicales en passe de doubler. Consommation, hausse du prix des fruits et légumes, bon, ça on s'y attendait. Démographie, le déclin des naissances amorti dans certains départements. Guerre au Moyen-Orient, le pétrole atteint les 100 dollars, Total Energy tire son épingle. Et l'autre fou de Trump qui n'arrête pas, mais là il est en train de vraiment basculer parce que dans le monde entier, il est complètement... On le déteste, alors j'espère qu'il va sauter. Cinéma, faut-il vraiment voir l'Odyssée de Nolan en IMAX? En 1981, automobile Peugeot décroche le contrat du siècle pour les taxis de New York, mais, il y a un mais, un efficace lobbying en Peugeot. Haute-Loire, je ne prends plus plaisir à faire du vélo, comment protéger les cyclistes? Ben, peut-être qu'aussi... au lieu d'aller sur les grandes routes, il vaut mieux aller sur les petites routes. Hein. Enfin, c'est que mon avis. Hein. Saint-Julien-des-Chasses, plus de 100 pompiers mobilisés contre un feu dans les gorges de l'Allier. Le Pertuis, choc frontal entre un camion et une voiture sur la N88, un jeune homme blessé. La Motte, feu dans un hangar dans le Brivadois, les animaux libérés pour échapper aux flammes. À Cussac-sur-Loire, départ de feu dans un faux plafond, 50 salariés évacués. Météo, de violents orages attendus samedi, retour de la canicule, mercredi prochain, ben décidément, ça ne lâche pas. Le Puy-en-Velay, éclipse solaire, des lunettes gratuites à l'office de tourisme. L'APT Sophie Gaillard lance Nexio RH, un cabinet de ressources humaines. Au Lignon, après le monastier, une deuxième pâtisserie, la Jonquille, ouvre ses portes au Chambon-sur-Lignon. Et ce n'est autre que Raphaël Puech, qu'on connaît bien, et Anaïs Roumazeil. Insolite, le parcours de Delphine Lagrange pour changer de métier, comme quoi il y en a. Hein. Cet organisme régional aide les salariés à se réorienter. À Saint-Étienne, Carrefour perquisitionné après une plainte de l'ex-PDG de Casino, Jean-Charles Naouri. Carrefour refute fermement toutes les accusations dont le projet... fait l'objet. À Saint-Jean, déprogrammé en avril, le corso du carnaval a lieu ce dimanche. Et puis le Chambon-Soignon, elle expose à l'office de tourisme. Il s'agit de Catherine Déage. Elle est avec sa petite fille. Riotor, extension de la Chavana, une réunion publique prévue ce soir. Au Pays du Velay, la formation Tomata. Louis Tirella a conquis le public. On va toujours un petit peu plus loin dans ces infos avec Monis Roland Ball. L'an prochain, l'équipe féminine jouera la montée en N3. Sainte-Sigolène, la commune, résilie un bail signé en 73 et reprend le contrôle de son patrimoine. À Bassambassès, cet été, la rénovation du château de Rochebaron suit son cours. Bozac, la médiathèque poursuit ses activités mais adapte ses horaires pour l'été. Boisset, peinture et sculpture à découvrir jusqu'à dimanche. On en reparle tout à l'heure. Pont Salomon, avis aux chineurs, un vide-grenier aura lieu ce samedi 25 juillet. Le Puy-en-Velay, 62e édition d'Interfolk, ça bat son plein jusqu'à ce dimanche. À Brive-Charensac, découvrir le répertoire des années 30-40 de Maggie Paxson. Et puis à Craponne-sur-Arzon, une exposition pour découvrir la musique country jusqu'au 5 août. À Coubon, le comité de jumelage avec la ville de Quarniento est relancé.

0: On va toujours un petit peu plus loin dans ces infos, bien sûr, parce qu'on a encore des choses à vous dire. Et là, on va arriver tranquillement, à Tirange d'abord, noces de diamant pour Marie-Lou et Marcel Mur, qui ont célébré la longévité de leur couple. Bravo à eux. Football avec Cardona et Ballot, la SS est en quête de vitesse. Et puis le SCAB, c'est Saint-Chamond, tient son nouveau patron de la raquette avec Jubril Bello. Et on salue notre ami Fabien Romeyer qui est revenu directeur sportif. Les Masters 2026 de pétanque, le maillot des Verts va comme un gant à l'équipe Bonetto. Toujours athlétisme, championnat de France élite, la Loire reçue 5 sur 5 à Albi. On poursuit toujours dans ces infos, bien sûr, pour parler du Tour de France. Alors, jour de gloire à l'Alpe d'Huez, Richard Carapaz, enfin récompensé. La 20e étape était-elle trop dure? Eh bien, vous verrez tout cela. Et pour ceux qui regardent, ils diront ce qu'ils en pensent. Et puis la bonne nouvelle, équipe de France, Zinedine Zidane, attendue mardi. Moi, je dirais enfin. Blêle, trois jours sous le signe de la fête avec les apéros musique. Polignac en était dynamique à la forteresse avec de nombreuses visites, initiations et ateliers. On poursuit dans ces infos en parlant maintenant à bien des amis de Vauribert qui vous proposent d'aller voir jusqu'en septembre les fabuleux épouvantails. C'est à une dizaine de minutes de Craponne. Ça vaut le coup d'œil. Si vous voulez plus de renseignements, vous appelez le 04 73 95 97 87. Il y aura une scène ouverte ce vendredi 24 juillet avec Eddie Ray Cooper à Craponne. Et puis également, on vous en a déjà un petit peu parlé, du 23 au 26 avec le Festival Country, 10 exposants connus et moins connus ont travaillé sur un vaste thème, musique, danse, grand espace, voyage, c'est ouvert de 10h30 à 18h à la salle d'expo de la Grenette. Rock'n'Roll Circus 2 sera présent au monastier sur Gazeille à l'aire du camping-car du mercredi 29 juillet au samedi 1er août. On aura possibilité de vous faire gagner des places d'ailleurs. Et puis on vous donne toujours le nouveau numéro de téléphone du Country 06 31 51 73 06. On va à Boissey maintenant avec les Estivales 2026, les Arts du Plateau, qui vous proposent leur exposition à la Chapelle Saint-Roch jusqu'au 30 août. Artistes d'honneur Carole Petit, sculptrice, et Nicolas Mongeau, peintre. Alors, jusqu'à dimanche, vous pourrez voir les œuvres de Martine Chambon, peintre acrylique et encre de Chine, de Jean-Michel Perrichon, Ernest, sculpteur. Et l'autrice illustratrice qui sera à samedi, c'est Stéphanie Buono-Natto. Du jazz, et oui, du jazz ce soir à la guinguette du cirque à Pontempera avec une superbe soirée jazz, une jam session qui va réunir plus de 10 musiciens. Ça devrait être très festif, bien sûr, on vous attend très nombreux. C'est à 20h30, si vous souhaitez bien prendre votre repas, surtout pour le repas grenouille, il faut réserver au 04 46 11 87 31, également friture, petite restauration rapide. Tournoi de football, ça c'est au Puy en Velay, organisé par l'asso AJR Guinée de Aiguille. La finale aura lieu le samedi 25 juillet à partir de 18h. Au Stade Massot, des équipes motivées, un esprit fair-play, une ambiance conviviale et bien plus encore. Alors n'hésitez pas. Également, le dimanche après-midi, deuxième après-midi musette, et là on retrouvera Noël Michel, toujours à la guinguette du cirque à partir de 15h. Également, si vous voulez prendre votre repas, c'est toujours 07 46 11 87 31. À l'embarcadère de Voreil jusqu'au 30 août, All Hard, Expo Vente, peinture, sculpture, luminaire, gravure. Et ce dimanche 26 juillet à partir de 10h, vernissage avec surprise artistique. Plus de renseignements au 06 60 29 58 66. On arrive au cinéma maintenant sur Radio Craponne. Donc, au Quai des Arts, vous pourrez voir ce vendredi 24 juillet une séance pour sourds et malentendants à 14h30, le Champ de Fraises. Et puis ce samedi 25 juillet à 17h30, il y aura une séance en 3D et ça s'appelle Vaiana. Toujours dans ce programme de cinéma, ce vendredi 24, toujours au Quai des Arts, à 14h30, un Champ de Fraises, mais ça je vous en ai parlé. À 17h, Nouveau Copain à Puffin, c'est pour les ados. Et à 20h30, Supergirl. Et puis, on vous en a déjà parlé, on a appris le décès de Robert Portneuve, hein, très connu bien sûr dans la région et à Craponne, puis c'était un ancien coiffeur, et puis on le trouvait souvent à faire le tour comme ça un peu d'une partie de Craponne. Il a beaucoup marché, hein, pratiquement jusqu'à la fin. Après, il venait un petit peu plus loin, moins loin, mais bon. C'était déjà très courageux de sa part, puis toujours un petit mot sympa quand on le croisait. Et bien voilà, l'ami Robert, qui n'était autre que le frère de notre ami Peck, qui est le surnom de André Portneuve, et bien à toute sa famille, et bien sûr à la femme de Robert, et à toute sa famille, hein, toute notre amitié. Ses obsèques auront lieu cet après-midi à l'église de Craponne à 15h. Salut l'ami Robert, on ne te verra plus dans les rues, et c'est un petit peu dommage. La tendance météo, du jour, ben là on va encore avoir de la chaleur, hein, aujourd'hui. Puis dans les jours à venir, on attend des orages, mais vous le savez, chaque fois on répète pareil, les orages ça passe où? Ben on ne sait pas. Alors on peut en avoir comme on peut ne pas en avoir. Les courses, ben les courses, 24 juillet, on va du côté de Cabourg, il y aura 16 partants. Radio Craponne à la Maçonnie vous propose de jouer aujourd'hui le 5. Le 14, le 9, le 2, le 12, le 7 et le 6. 5, 14, 9, 2, 12, 7 et 6. Gagnant placé le 5, placé le 14 et 9. Il s'est imposé ici il y a peu. Sa dernière sortie est bonne. Le 5 fera partie des prétendants à la victoire. Avec le 14, très affûté pour ce quintet. Et le 9, dont c'est la course visée. Radio Craponne attribue le progrès, vous ont proposé ces informations. Jean-Pierre vous les a présentées. Je vous souhaite à toutes et à tous une excellente journée à l'écoute de notre station.
1: Il est 10h50 sur Radio Craponne. C'est Jacques avec vous jusqu'à, eh bien, jusqu'à midi. Nous fêtons, ben, un prénom extrêmement répandu, un peu moins donné peut-être maintenant. Enfin, dans les années 50, 60, 70, hein, Christine, il y en a eu tellement. Alors, la Sainte Christine du calendrier, surnommée Sainte Christine de Tyr, eh bien, était une jeune sainte martyre. Alors, son histoire, eh bien, son père, qui était un riche magistrat romain, adorait et vénérait les idoles païennes. Il en possédait plein de statues en or chez lui, alors que sa fille, convertie au christianisme, eh bien, brisa ses statues et les donna aux pauvres. Alors ça n'a pas plu au père, alors dites-moi, à l'époque on ne plaisantait pas. Face à son refus, eh bien, de renoncer au Christ, le père de cette fameuse Christine écartela sa fille, il faut quand même le faire, et finit par la jeter au feu. Voyant qu'elle avait survécu à ce traitement, eh bien, il fut frappé. Et il en mourut. Ah ben voilà. Bon, cette histoire de Sainte Christine. On salue toutes les Christines qui nous écoutent. Et là, on va écouter un dérivé également de Christine, c'est Christina. Beaucoup d'années dans les pays hispaniques, on va dire. Et c'est... oui, parce que j'ai pas trouvé vraiment de Christine très connue dans la chanson, à part Christine and the Queen, là, que Jean-Pierre nous a fait écouter ce matin. Pourtant, c'était un prénom très répandu, mais dans les années 60, 70, pas trouvé de grande personnalité. Bon, bah, on va écouter Christina Aguilera avec le titre Beautiful sur Radio Crabonne.

0: 10h55 sur Radio Craponne. Et tout de suite, consultons ensemble notre horoscope. Alors, what happened? Je sais pas. Bah, il n'y a plus d'horoscope. On est bien le 24. Bah oui. Alors, je sais pas pourquoi. Bon, bah, attends déjà. On va peut-être essayer. Ah, bah oui, c'est comme ça.
1: Bonjour à tous, nous fêtons Christine aujourd'hui. Alors, quelle va être l'influence des planètes sur votre signe ?
2: Les béliers, il n'est pas exclu qu'une proposition vous soit faite par l'intermédiaire d'une personne. C'est assez inattendu.
1: Taureau, un tournant pourrait être atteint dans votre carrière ou vos ambitions. À vous de vous faire apprécier pour votre efficacité.
2: Gémeaux, cette journée sera placée sous le jour favorable des rencontres et des connaissances nouvelles.
1: Cancer, vous vous lancerez dans des entreprises audacieuses sur le plan personnel et professionnel.
2: Les lions, vous pourriez avoir envie d'apprendre une discipline scientifique ou un sport que vous ne connaissez pas.
1: Vierge, votre ambition professionnelle sera décuplée sous la puissante impulsion de Mars. Vous serez en mesure de réaliser de fulgurants progrès qui étonneront votre entourage.
2: Les balances, la rencontre de Mars et d'Uranus donne de l'énergie à vos relations amoureuses.
1: Scorpion, vous prendrez d'heureuses initiatives. Vous vous imposerez des objectifs précis, concrets et vous vous emploierez méthodiquement à les atteindre.
2: Les Sagittaires, la période a été dure et vous manquez peut-être d'énergie pour la finir en beauté.
1: Capricorne, le soutien du Soleil devrait vous permettre d'exploiter au maximum votre créativité.
2: Les Verseaux, vous aurez tendance à vous chercher. Et oui, en ce moment, vous n'êtes pas très bien dans vos baskets, les Verseaux.
1: Enfin, Poissons, l'heure est à la méditation. Bonne journée à tous. À demain pour un nouvel horoscope. Nous fêterons Jacques.
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0: Eh oui, on se prenait pas la tête, on dansait sur les tubes de ces années 80, souvent chansons plus connues que leur auteur. Enfin là, hein, qui est-ce qui chantait ça? Bah, c'était la jolie Corinne Charby, à pile ou face. 11h05 sur Radio Craponne, un petit peu avant midi bien sûr, nous aurons notre coup de fil au bureau d'information touristique de Craponne. Bon anniversaire si vous êtes né un 24 juillet, comme un excellent acteur qu'on voit beaucoup maintenant, hein, Grégory Gadebois, né en 76, le 24 juillet. Actrice également Axelle Lafont, bon anniversaire à Jennifer Lopez, hein, faut que je lui envoie un petit SMS. Voilà, ouais, j'en suis encore au SMS moi. Donc Jennifer Lopez, bon anniversaire à elle. Et puis, qu'est-ce que j'ai encore? Eh bien oui, deux chanteurs, donc Hervé Villard et Yves Duteil. Eh bien, on va commencer par Yves Duteil, qui est né en 1949, le 24 juillet. On va le retrouver avec La langue de chez nous.
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0: Eh bien oui, bon anniversaire aujourd'hui à Yves Dutheil. Et puis je voulais dire Hervé Villard, eh bien Hervé Villard qui avait cartonné dès ses tout premiers tubes hein, l'été 65 où il y avait Aline, mais là c'était Christophe et il était en concurrence avec Hervé Villard et son fameux Caprice est fini. Eh bien oui, c'était les slows d'été de ces années 60, mais là on va revenir dans les années 80. On retrouve Hervé Villard, né le 24 juillet 46 avec nous.
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à Boisset avec les arts du plateau. Découvrez l'exposition estivale 2026 à la chapelle Saint-Roch du mercredi au dimanche jusqu'au 30 août de 15h à 19h. Artiste d'honneur Carole Petit, sculptrice et Nicolas Mongeau, peint 18 artistes, 7 auteurs. Pour cette semaine du 22 au 26 juillet, vous retrouverez Martine Chambon, peintre acrylique et encre de Chine, Jean-Michel Perrichon, Ernest, sculpteur, et le samedi, ça sera Stéphanie Bononato, actrice et illustratrice. C'est à Boisset avec les arts du plateau, cette semaine donc avec ces artistes, à la chapelle Saint-Roch. Deuxième soirée jazz à Pontempéra le vendredi 24 juillet avec la guinguette du cirque et Radio Craponne à l'hôtellerie de Pontempéra, 5 minutes de Craponne. Retrouvez une jam session avec plus de 10 musiciens sur scène. 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

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Parfait. 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

Eddie Ray Cooper, caisse claire bien sûr, la guitare d'époque et la contrebasse. Et ben Eddie Ray Cooper est aujourd'hui à Craponne, et oui, il nous écoute peut-être, on le salue, en tout cas il sera dans le cadre du Festival Country bien sûr, et bien sûr le parvis de la médiathèque à partir de 19h. En fin d'après-midi, aujourd'hui même, Eddie Ray Cooper. Alors voilà, blues, rock, rockabilly, toutes ces années 50 hein, qu'on adore évidemment. Enfin moi que j'adore, hein. Bon, je passerai le voir certainement. Et puis ensuite, vous pouvez aller le voir à 19h. Si vous aimez danser, il y a un bal country également sur le Faubourg Constant ce soir à 19h30. Et puis également ensuite, une fois que vous aurez bien dansé et chanter avec Eddie Ray Cooper, vous pourrez aller manger au saloon du festival Parc des Étoiles pour la soirée concert grillade. Ah ben voilà, on est en plein dans le festival. Alors, la suite, tiens, on va revenir aux années 80. Alors là, on va un petit peu quitter les USA et on va aller dans les Antilles françaises.

Oui, c'est Philippe Laville qui était collé serré avec Jocelyne Béroir. Voilà. Eh bien, il est pratiquement 11h30. Tout de suite, on retrouve Jean-Pierre pour les infos.

Bonjour, bienvenue à toutes et à tous sur Radio Craponne pour ces infos avec notre partenaire La Tribune Le Progrès. Aujourd'hui, nous sommes le vendredi 24 juillet, on fête les Christines. Alors bonne fête à toutes les Christines, bien sûr, à Christine ma belle-sœur, à Christine Dufour de Saint-Jean-le-Brigou qui vient de prendre sa retraite et on leur souhaite une très bonne retraite. Et puis une autre Christine qui a participé beaucoup au festival, qui est là de temps en temps, mais qui bourlingue beaucoup à travers le monde de par sa profession. Et à toutes les autres Christine, bien sûr, parce qu'il y en a quand même pas mal, c'est un prénom qui était très, très porté. Et dans votre quotidien du jour, la Tribune Le Progrès, Haute-Loire, sécurité routière, comment mieux protéger les sorties des cyclistes à Saint-Jean. À journée en avril, le corso du 79e carnaval défilera ce dimanche. À Chamalières, fin à la fête, une guinguette au goût d'ailleurs. Sur Saint-Étienne, les masters de pétanque ont conquis le public. Et puis incendie de forêt, les enquêteurs sur la piste des pyromanes. Face au feu, l'Europe à la rescousse de la France, la Gironde sous les flammes. Comment les enquêteurs traquent les incendiaires? Ça, c'est vraiment incompréhensible, mais quelle idée d'aller mettre le feu. Comme quoi, on a bien quelques-uns qui ne sont pas finis. Hein. Justice, meurtre à Crépol, la circonstance aggravante de racisme retenue. Meurthe et Moselle, crash d'un avion près de Nancy, de la fumée aperçue au décollage. Santé, le plafond annuel des franchises médicales en passe de doubler. Consommation, hausse du prix des fruits et légumes, on s'en s'y attendait. Démographie, le déclin des naissances amorties dans certains départements. Guerre au Moyen-Orient, le pétrole atteint les 100 dollars, Total Energy tire son épingle. Mais là, il est en train de vraiment basculer parce que dans le monde entier, il est complètement... on le déteste, alors j'espère qu'il va sauter. Cinéma, faut-il vraiment voir l'Odyssée de Nolan en IMAX? En 1981, automobile Peugeot décroche le contrat du siècle pour les taxis de New York, mais, il y a un mais, un efficace lobbying en Peugeot. Haute-Loire, je ne prends plus plaisir à faire du vélo. Comment protéger les cyclistes? Peut-être qu'aussi, au lieu d'aller sur les grandes routes, il vaut mieux aller sur les petites routes. Hein. Enfin, c'est que mon avis. Hein. Saint-Julien-des-Chasses, plus de 100 pompiers mobilisés contre un feu dans les gorges de l'Allier. Le Pertuis, choc frontal entre un camion et une voiture sur la N88, un jeune homme blessé. La Motte, feu dans un hangar dans le Brivadois, les animaux libérés pour échapper aux flammes. À Cussac-sur-Loire, départ de feu dans un faux plafond, 50 salariés évacués. Météo, de violents orages attendus samedi, retour de la canicule, mercredi prochain, ben décidément, ça ne lâche pas. Le Puy-en-Velay, éclipse solaire, des lunettes gratuites à l'office de tourisme. L'apte Sophie Gaillard lance Nexio RH, un cabinet de ressources humaines. Au Lignon, après le monastier, une deuxième pâtisserie, la Jonquille, ouvre ses portes au Chambon-sur-Lignon. Et ce n'est autre que Raphaël Puech, qu'on connaît bien, et Anaïs Roumazeil. Insolite, le parcours de Delphine Lagrange pour changer de métier, comme quoi il y en a. Hein. Cet organisme régional aide les salariés à se réorienter. Saint-Étienne, Carrefour perquisitionné après une plainte de l'ex-PDG de Casino, Jean-Charles Naouri. Carrefour refute fermement toutes les accusations dont le projet fait l'objet. À Saint-Jean, déprogrammé en avril, le corso du carnaval a lieu ce dimanche. Et puis le Chambon-Saignon, elle expose à l'office de tourisme. Il s'agit de Catherine Déage. Et il est avec sa petite fille. Rioteur, extension de la Chavana, une réunion publique prévue ce soir. Au Pays du Velay, la formation Tomata, Wittirella, a conquis le public. On va toujours un petit peu plus loin dans ces infos avec Monistrol Handball. L'an prochain, l'équipe féminine jouera la montée en N3. Sainte-Sigolène, la commune, résilie un bail signé en 73. Et reprend le contrôle de son patrimoine. À Bassambassès, cet été, la rénovation du château de Rochebaron suit son cours.
Bozac, la médiathèque poursuit ses activités mais adapte ses horaires pour l'été. Boisset, peinture et sculpture à découvrir jusqu'à dimanche. Bon, on en reparle tout à l'heure. Pont Salomon, avis aux chineurs, un vide-grenier aura lieu ce samedi 25 juillet. Le Puy-en-Velay, 62e édition d'Interfolk, ça bat son plein jusqu'à ce dimanche. À Brive-Charensac, découvrir le répertoire des années 30-40 de Maggie Paxson. Et puis à Craponne-sur-Arzon, une exposition pour découvrir la musique country jusqu'au 5 août. À Coubon, le comité de jumelage avec la ville de Quarniento est relancé. On va toujours un petit peu plus loin dans ces infos, bien sûr, parce qu'on a encore des choses à vous dire. Et là, on va arriver tranquillement, à Tirange d'abord. Noce de diamant pour Marie-Lou et Marcel Mur, qui ont célébré la longévité de leur couple. Bravo à eux. Football avec Cardona et Ballot, la SS est en quête de vitesse. Et puis le SCAB, c'est Saint-Chamond, tient son nouveau patron de la raquette avec Jubril Bello. Et on salue notre ami Fabien Romeyer qui est revenu directeur sportif. Les Masters 2026 de pétanque, le maillot des Verts va comme un gant à l'équipe Bonetto. Toujours athlétisme, championnat de France élite, la Loire reçue 5-5 à Albi. On poursuit toujours dans ces infos, bien sûr, pour parler du Tour de France. Alors, jour de gloire à l'Albi.

coup. Ça vaut le coup d'œil. Si vous voulez plus de renseignements, vous appelez le 04 73 95 97 87. Il y aura une scène ouverte ce vendredi 24 juillet avec Eddie Ray Cooper à Craponne. Et puis également, on vous en a déjà un petit peu parlé, du 23 au 26, avec le Festival Country, 10 exposants connus et moins connus ont travaillé sur un vaste thème, musique, danse, grand espace, voyage, c'est ouvert de 10h30 à 18h à la salle d'expo de la Grenette. Rock'n'Roll Circus 2 sera présent au Monastier sur Gazeille à l'aire du camping-car du mercredi 29 juillet au samedi 1er août. On a la possibilité de vous faire gagner des places d'ailleurs. Et puis on vous donne toujours le nouveau numéro de téléphone du Country, 06 31 51 73 06. On va à Boissey maintenant avec les Estivales 2026, les Arts du Plateau, qui vous proposent leur exposition à la Chapelle Saint-Roch jusqu'au 30 août. Artistes d'honneur, Carole Petit, sculptrice, et Nicolas Mongeau, peintre. Alors, jusqu'à dimanche, vous pourrez voir les œuvres de Martine Chambon, peintre acrylique et encre de Chine, de Jean-Michel Perrichon, Ernest, sculpteur. Et l'autrice illustratrice qui sera samedi, c'est Stéphanie Buono-Natto. Du jazz, et oui, du jazz ce soir à la guinguette du cirque à Pontempéra avec une superbe soirée jazz, une jam session qui va réunir plus de 10 musiciens. Ça devrait être très festif, bien sûr, on vous attend très nombreux. C'est à 20h30 si vous souhaitez bien prendre votre repas, surtout pour le repas grenouille. Il faut réserver au 04 46 11 87 31. Également friture, petite restauration rapide. Tournoi de football, ça c'est au Puy en Velay, organisé par l'asso AJR Guinée de Aiguille. La finale aura lieu le samedi 25 juillet à partir de 18h. Au Stade Masso, des équipes motivées, un esprit fair-play, une ambiance conviviale et bien plus encore. Alors n'hésitez pas. Également le dimanche après-midi, deuxième après-midi musette, et là on retrouvera Noël Michel, toujours à la guinguette du cirque à partir de 15h. Également, si vous voulez prendre votre repas. C'est toujours 07 46 11 87 31. À l'embarcadère de Voreil jusqu'au 30 août, All Hard, Expo Vente, peinture, sculpture, luminaire, gravure. Et ce dimanche 26 juillet à partir de 10h, vernissage avec surprise artistique. Plus de renseignements au 06 60 29 58 66. On arrive au cinéma maintenant sur Radio Craponne. Au Quai des Arts, vous pourrez voir ce vendredi 24 juillet une séance pour sourds et malentendants à 14h30, le chant de fraises. Et puis ce samedi 25 juillet à 17h30, il y aura une séance en 3D et ça s'appelle Vaiana. Toujours dans ce programme de cinéma, ce vendredi 24, toujours au Quai des Arts, à 14h30, un chant de fraises, mais ça je vous en ai parlé. À 17h, nouveau copain à Puffin, c'est pour les ados, et à 20h30, Supergirl. Et puis, on vous en a déjà parlé, on a appris le décès de Robert Portneuve, un très connu, bien sûr, dans la région et à Craponne, puis c'était un ancien coiffeur, et puis on le trouvait souvent à faire le tour comme ça un peu d'une partie de Craponne. Il a beaucoup marché, hein, pratiquement jusqu'à la fin. Après il venait un petit peu plus loin, moins loin, mais bon, c'était déjà très courageux de sa part, puis toujours un petit mot sympa quand on le croisait. Et bien voilà, l'ami Robert, qui n'était autre que le frère

0: de notre ami Peck, qui est le surnom de André Portneuve, et bien à toute sa famille, et bien sûr à la femme de Robert, et à toute sa famille, hein, toute notre amitié. Ses obsèques auront lieu cet après-midi à l'église de Craponne à 15h. Salut l'ami Robert, on ne te verra plus dans les rues. Et c'est un petit peu dommage. La tendance météo du jour, ben là on va encore avoir de la chaleur, hein, aujourd'hui. Puis dans les jours à venir, on attend des orages. Mais vous le savez, chaque fois on répète pareil, les orages ça passe où? Ben on ne sait pas. Alors on peut en avoir comme on peut ne pas en avoir. Les courses, ben les courses, 24 juillet, on va du côté de Cabourg. Il y aura 16 partants. Radio Craponne à la Maçonnie vous propose de jouer aujourd'hui le 5, le 14, le 9, le 2, le 12, le 7 et le 6. 5, 14, 9, 2, 12, 7 et 6. Gagnant placé le 5, placé le 14 et 9. Il s'est imposé ici il y a peu, sa dernière sortie est bonne. Le 5 fera partie des prétendants à la victoire. Avec le 14, très affûté pour ce quintet. Et le 9, dont c'est la course visée. Radio Craponne attribue le progrès, vous ont proposé ces informations. Jean-Pierre vous les a présentées. Je vous souhaite à toutes et à tous une excellente journée à l'écoute de notre station.
1: Radio Craponne, 11h44, comme tous les vendredis, notre rendez-vous au bureau d'information touristique de Craponne, à côté de la gare. Bonjour Corinne.
2: Bonjour.
1: Voilà, vous avez donc mis votre chapeau, votre jupe à franges, évidemment, hein, comme toutes les années, n'est-ce pas?
2: Absolument.
1: Bon, alors, on va voir avec vous ce qui va se passer, bien sûr, à Craponne et autour, ce week-end et en début de semaine prochaine.
2: Alors, ce vendredi, comme tous les vendredis là, de l'été, il y a un atelier généalogie, c'est de 14h à 17h au premier étage de la mairie à Craponne. Vous pouvez venir avec vos questions, vos recherches et votre ordinateur si vous en avez un. C'est gratuit. Ce vendredi également, l'ouverture de la vestiboutique de la Croix-Rouge, c'est place du Fort, de 14h à 17h. Et c'est également ouvert le samedi de 9h à midi. Le festival de musique country, également donc ce week-end, avec le workshop avec Arnaud Marafa pour tous les niveaux, hein, débutants, novices, intermédiaires. Ça commence ce vendredi de 16h à 19h. Si vous êtes intéressé, vous pouvez vous inscrire au 06 37 16 35 76. Le tarif est de 5€ le cours et 8€ les deux cours. Donc aujourd'hui, c'est de 16h à 19h. À 19h, vous avez rendez-vous sur le parvis de la médiathèque dans le cadre de la scène ouverte pour un concert country avec Eddie Ray Cooper. C'est gratuit. À 19h30, le bal country avec Arnaud Marafa et l'ouverture par Country Volet 43. Ce sera sur le Faubourg Constant. Et à 19h30 également, une soirée concert et grillade. Ça se déroule au saloon du festival au niveau du parc des Étoiles. Demain, samedi 25, il y aura le marché hebdomadaire à Craponne. L'ouverture de la boutique solidaire du Secours catholique de 9h à midi, c'est sur la place Charles de Gaulle. Vous pourrez découvrir l'espace de gratuité de Géotrup sur la place aux fruits, la permanence de l'association Maison Bolène, place du Fort de 10h à midi et l'exposition à la Maison de la Voûte, c'est rue des Voûtes, comme tous les samedis de 10h à midi. On revient au Festival Country. Avec le workshop avec Arnaud Marafa, ce sera cette fois-ci de 10h à 13h. Alors c'est à la Grenette, hein, je ne vous ai pas dit où c'était les workshops, c'est à la Grenette, à Craponne. Les concerts dans la ville débuteront à partir de 11h et il y en a jusqu'à 14h30, 15h. À midi, il vous sera proposé un repas sur la place Ronde. Les bals line dance auront lieu sur le Faubourg Constant à 14h30 et à 16h30. Le défilé de camions, voitures et motos américaines, ce sera à 15h30. Alors, il part de la place du marché d'Ial et il va traverser Craponne. Le site du festival sera en accès libre si vous voulez aller voir les stands et faire un peu des courses country. De 11h à 15h30 le samedi, l'ouverture du site après ce sera 17h pour le début des concerts à 18h. Le samedi 25, toujours, le tennis club de Craponne vous propose une soirée italienne au Club House, c'est route du stade à Craponne à partir de 19h. Au menu, c'est lasagne et salade au prix de 8€. Il y aura également des spritz et des glaces, ce donc là qui seront payantes également en plus. Hein. C'est sur réservation uniquement au 06 89 07 01 33. Le dimanche 26, une marche d'été organisée par Le Lavoir et son Rocher. C'est une association de Saint-Victor-sur-Arlan. Rendez-vous à 8h30 devant Le Lavoir de Beaumont, donc sur la commune de Saint-Victor, pour un départ à 9h. C'est un parcours d'environ 12 km. Il y aura ravitaillement sur le parcours et collation à l'arrivée. Le tarif est de 5€ et c'est gratuit pour les moins de 12 ans. On en revient au Festival de musique country avec le workshop d'Arnaud Marafa à la Grenette. Le dimanche, ce sera de 10h à midi. Des concerts dans la ville à partir de 10h jusque vers 13h. Les balles line dance à 11h et à 13h30, ce sera sur le Faubourg Constant. Et puis le repas place ronde à partir de midi. Voilà, donc pour déjeuner, le défilé sera à 13h30, camions, voitures et motos américaines, sur le même parcours que la veille. Le site sera en accès libre de 10h à 13h. Ensuite, le site ouvrira à 14h pour le début des concerts, donc des concerts payants sur le site, à 15h. Voilà, je ne vous ai pas redit hein, les dates d'affiche qui viendront sur le site du festival, mais les programmes, vous en trouvez un petit peu partout dans la ville. Le dimanche 26, vous pourrez également aller visiter le Moulin d'Ancette à Saint-Julien-d'Anse. C'est de 14h30 à 18h et la participation est libre. Pour le début de semaine, lundi 27, les marches avec Saint-Georges-Joie. C'est un rendez-vous à 7h30 pour la grande marche, 9h pour la petite marche. C'est devant la salle polyvalente de Saint-Georges-Agricole. Le mardi 28, la permanence de l'association Maison Bolaine, c'est place du Fort de 10h à 17h. L'ouverture du bancal, votre local de producteur, comme tous les mardis, de 10h à 19h, c'est au 3 boulevard Félix Allard à Graponne. Et puis également, comme tous les mardis, la soirée jeux de société ouverte à tous et gratuite, c'est à 20h30 au café Le Petit Georges à Saint-Georges l'Agricole. Le mercredi 29, le cours d'été de Qigong, ce sera avec Solène du Souffle de l'Arzon. C'est à 9h30 au stade de Graponne. En cas de pluie, il y a un repli sous la halle rue du Commerce. Pour plus d'infos, vous pouvez appeler le 07 87 57 51 30. Et le mercredi 29, vous avez rendez-vous à 14h30 sur l'hippodrome de Juliange pour une marche de 10 km en préambule en fait au Raid des Pèlerins. Le tarif est de 5€ par personne. Et cette marche sera suivie de la cérémonie d'ouverture, donc hein, du Raid des Pèlerins, et d'un spectacle équestre. Et là, ce sera à 17h30. Un petit rappel de ce qui se fait. La circulation du train touristique entre Estivareil et la Chaise-Dieu, au départ de Craponne, c'est le mardi à 14h40, le vendredi et le dimanche à 11h25, pour un retour à 17h35. La piscine de Craponne est ouverte tous les jours de 11h à 19h. Vous pouvez visiter également tous les après-midi la distillerie Terre d'Alchimie à Saint-Victor-sur-Arlan de 14h à 17h. C'est gratuit. Il est conseillé de prendre rendez-vous au 06 74 39 90 36. Puis enfin, il y a plusieurs expositions. L'exposition country à la médiathèque pendant les horaires d'ouverture. Dentelle et mécanique, ça c'est une exposition qui a lieu tous les jours à la maison d'assemblée du village de Bessac à Craponne, c'est de 10h30 à 18h. Vitrofolie dans les anciens rez-de-chaussée commerciaux de Craponne et à la galerie Mitalef, c'est du mardi au samedi de 9h à 16h et ça se trouve rue de la Friperie à Craponne. Une petite information, demain samedi, le bureau d'information touristique hein, se délocalise et sera sur le marché de Craponne avec l'office de tourisme du Puy. Donc le bureau place de la gare sera fermé.
1: Ben, je pense qu'il va y avoir du monde au marché demain.
2: Hein. Voilà, et ben bon week-end à tous.
1: Bon week-end.
2: À la semaine prochaine.
1: Au revoir. Voilà, avec nos amis, bien sûr, qui sont déjà arrivés. Hein. Il y a beaucoup de campeurs qui sont déjà arrivés pour ce Festival Country de Craponne tout ce week-end. Eh bien, ceux qui nous écoutent sous la tente ou dans leur camion, eh bien, on va leur offrir sur Radio Craponne. Ça rime sur Radio Craponne, Dolly Parton.

0: Et oui, elle supplie cette Jolene de ne pas prendre son homme. C'était bien sûr un grand classique de la country music par Dolly Parton. Eh bien, je vais vous souhaiter bon appétit, bon après-midi. Prenez vos chapeaux de cow-boy, hein, ça va servir puisqu'il va faire chaud cet après-midi sur la Haute-Loire. Demain matin, eh bien, vous retrouverez Jean-Pierre. À bientôt donc sur votre radio.
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0: Saint-Clément de Valorgue, fête au village, 25 et 26 juillet, demandez le programme. Samedi 25, concours de pétanque, 14h30. Le soir, jambon au foin, concert, les Nostrales. Et puis, c'est de la variété des années 70-80. Et puis, une soirée disco. Et le dimanche 26 à Saint-Clément de Valorgue, eh bien, un spectacle de chant Michel Sardou à 15h30, des chants africains, 19h30 l'apothée auvergnate, le bal avec des trois musettes, feu d'artifice sous réserve. C'est la fête à Saint-Clément-de-Valorgue dans le Puy-de-Dôme, fête au village 25-26 juillet. 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
3: À La Chaise-Dieu, à l'abbatiale Saint-Robert, le dimanche 26 juillet à 17h, Pro Forum, Cœur d'homme, sous la direction de Marius Thibault, qui reprennent des œuvres de Tali, Schubert, Grieg, Sibelius, Rachmaninoff, etc., etc. L'entrée est de 12 euros, le tarif réduit 8 euros. Vous rapprochez du bureau d'information touristique de La Chaise-Dieu, 04 71 00 01 16 pour les billets. Ou faites lachaisedieu-tourisme@lepuyenvelay.fr. Concert organisé par l'association Pierre-Roger de Beaufort. C'est à La Chaise-Dieu, à la Bassale Saint-Robert, le dimanche 26 juillet 2026 à 17h. Pro Forum, Cœur d'homme, sous la direction de Marius Thiot. À Boisset, avec les arts du plateau, découvrez l'exposition estivale 2026 à la chapelle Saint-Roch, du mercredi au dimanche jusqu'au 30 août, de 15h à 19h. Artiste d'honneur Carole Petit, sculptrice et Nicolas Mongeau, peint 18 artistes, 7 auteurs. 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
0: À Chaumilly, tous les jeudis soirs, vous avez le marché du soir. Alors ce jeudi 30 juillet, vous pourrez voir une expo matériel agricole ancien et vous retrouverez les musiciens du Livre à Doigts pour animer ce marché du soir du 30 juillet. Expo matériel agricole ancien, les musiciens du Livre à Doigts, c'est à Chaumilly dans le cadre de leur marché du soir qui dure bien sûr jusqu'à fin août.

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1: 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Vous rapprochez du bureau d'information touristique de La Chaise-Dieu, 04 71 000. Voilà, nous sommes jeudi et le jeudi, on a rendez-vous avec Claire-Marie à 12h30 pour sa chronique. Elle est avec nous. Bonjour Claire.
2: Bonjour Jean-Pierre.
1: Alors on reste avec Mr. Robinson et pour continuer dans la tartine tombe toujours à l'envers, c'est ça hein?
2: Voilà. Puisqu'on est des scientifiques à Radio Craponne.
1: Ouais.
2: Donc, c'est...
1: Ben écoute, on écoute ce que tu as sélectionné, je dirais.
2: Alors on commence par la musique qui n'est pas assez forte pour vous, mais qui est trop forte pour les parents. Personne ne peut traverser l'adolescence sans entendre ces mots éternels remonter les escaliers. Veux-tu bien faire cesser ce vacarme ? Ah, ce sont encore nos vieux qui pestent contre votre musique. Qu'est-ce qu'on peut faire ? Eh bien, il y a ici plusieurs problèmes. Le problème, c'est que vous vous êtes habitué au son de votre chaîne Hi-Fi. Votre cerveau considère le volume sonore comme normal et un son plus faible vous apparaîtra trop faible. Cette accoutumance explique beaucoup de bizarreries de notre vie, non seulement auditive, mais également olfactive. Si vous passez beaucoup de temps dans une pièce avec d'autres personnes, vous vous habituez aux odeurs que vous dégagez tous et toutes. Et vous ne comprenez pas pourquoi une personne qui rentre se jette sur la fenêtre pour l'ouvrir. Quand des astronautes revinrent d'un vol dans l'espace d'une durée record dans les années 70, l'équipe au sol dut tirer à la courte paille pour savoir qui allait ouvrir la porte de la capsule spatiale dans laquelle les astronautes avaient transpiré et pété pendant des semaines. Le deuxième problème, c'est que ce qui agresse leurs oreilles, c'est pas le volume de votre musique, mais votre musique tout court. Une sorte d'accoutumance artistique nous porte à croire que le drum and bass est une musique magnifique. Et les porte à croire que Mozart est sensationnel. Les clans de chaque côté de cet abîme artistique clameront que la musique de l'autre est ennuyeuse, répétitive et prévisible, alors que la leur est une musique célèbre, céleste. Une solution facile consiste à diminuer le volume des basses de vos haut-parleurs. Ce sont les sons de basses fréquentes qui font le tour de la maison, alors que les murs absorbent les sons de haute fréquence. Diminuez les basses et il y a de grandes chances pour que le son reste confiné dans votre chambre. À présent, on va voir pourquoi, aussi chaude que soit l'eau de la douche, on a toujours froid en sortant. Eh bien, vous pouvez facilement éviter ce frisson désagréable qui vous parcourt quand vous sortez d'une longue douche bien chaude. Prenez une douche froide et vous aurez chaud en sortant. Quand l'eau chaude coule sur votre corps, les capteurs de température de votre peau disent à votre hypothalamus que vous avez trop chaud. L'hypothalamus envoie alors plusieurs ordres. Le premier, c'est de vous faire prendre cette belle teinte écrevisse. C'est l'un des effets secondaires de l'augmentation du flux sanguin au niveau de votre peau, destiné à évacuer la chaleur. L'hypothalamus vous fait également transpirer. La transpiration tire brillamment parti des lois de la physique. Il faut beaucoup de chaleur, c'est-à-dire de la chaleur latente, pour faire évaporer de l'eau. Mais si cette eau se trouve sur votre peau pendant que vous bronzez sous un soleil de plomb, la chaleur du soleil servira à faire évaporer cette eau plutôt qu'à vous faire cuire. Et nous nous sommes adaptés à l'environnement de l'âge de pierre, où il y avait un soleil chaud et sec, pas de douche chaude et humide. Sous la douche, la transpiration est emportée par l'eau chaude. Vous êtes donc en surchauffe quand vous sortez de la douche. Une pièce, si chaude soit-elle, vous semblera alors froide. Vous commencez peu à peu à frissonner, car la transpiration peut enfin remplir son rôle à savoir vous refroidir. À présent, je vais vous parler de la synapse. Eh bien ça, l'élément clé de la mémoire, c'est la synapse, l'endroit où les cellules nerveuses se rejoignent. Oh, le mot « rejoindre » n'est peut-être pas le bon, car elles ne se touchent pas. Il y a un petit espace entre l'extrémité d'un neurone et le début du neurone suivant. C'est la synapse. Quand un message arrive à l'extrémité d'un axone, il déclenche l'émission de molécules de transmission spéciales qui traversent cet interstice pour porter le message au neurone suivant. Comme les neurones ne sont pas tout à fait liés, la connexion est flexible. C'est la clé de la richesse et de la complexité des expériences humaines. Si les neurones étaient liés, comme des fils dans une prise, entortillés ou soudés, nous n'évoluerions pas entre la naissance et la mort. Tout humain se comporterait de la même façon tout au long de sa vie. Bien que certaines personnes puissent vous donner exactement cette impression, eh bien, ce n'est pas le cas. Du fait de cette petite séparation, un neurone peut changer de position. Il peut se rapprocher d'autres neurones ou s'en éloigner. Il peut se mettre au repos. De l'autre côté de l'interstice, l'autre neurone peut se montrer tout aussi capricieux. Il peut décider de réagir au premier message ou il peut attendre plusieurs messages avant de réagir. Mais voici une chose que tous les neurones semblent avoir en commun. Une fois qu'ils ont été sollicités au niveau d'une synapse, ils réagissent de plus en plus facilement les fois suivantes. En d'autres termes, un neurone garde la mémoire de la dernière fois où il a été sollicité, ce qui l'amènera à agir de nouveau. C'est ce qu'on appelle la potentialisation à long terme. Et c'est l'essence même de la mémoire. Quand deux choses se produisent en même temps, elles ont tendance à s'emmêler dans le cerveau. Comme les chercheurs le disent, des neurones qui fonctionnent ensemble s'assemblent. La première fois qu'un enfant mange une glace, il fait un lien entre cette forme nouvelle et étrange qu'il tient dans la main et ce goût nouveau et étrange sur sa langue. Il se produit une potentialisation à long terme des neurones impliqués. C'est maintenant un nouveau souvenir.

0: Et vous vous dites, eh ben, j'entends ce mot tout le temps. C'est en effet connu sous le nom d'effet de la Volkswagen bleue. D'après l'histoire d'un homme qui voulait acheter une voiture qu'il retrouverait facilement sur les parkings. Il pensait qu'une Volkswagen bleue serait parfaite, car tout le monde sait que personne ne conduit de Volkswagen bleue. Dès qu'il l'eut acheté et qu'il eut pris la route, eh ben, il ne fit que voir des Volkswagen bleus partout. Et il y a aussi un problème, c'est que quand on cherche quelque chose, on cherche toujours et encore au même endroit. Il arrive un moment dans la vie de tout un chacun où l'on se dit « Ouh là là, pourvu que personne ne me regarde, je me sens vraiment bête. » Nous avons déjà regardé 10 fois un endroit à la recherche d'un livre. Nous savons pertinemment qu'il n'y est pas, mais nous regardons une fois encore. Mais non, il n'y est toujours pas. Mais on regarde encore une fois pour en être vraiment certain. Pourquoi regardons-nous encore et encore au même endroit alors que nous savons que notre livre n'y est pas? Eh bien, c'est parce qu'il s'y trouve la 20e fois que l'on regarde. Ça fait des siècles que le mystère de l'objet invisible laisse les gens perplexes. Les spécialistes en physique quantique se sont récemment demandé si l'objet en question ne glissait pas dans un univers parallèle jusqu'au moment où on en rachète un autre. Il y a 2000 ans, Archimède a proposé une théorie basée sur la curiosité, sur la curieuse science de son époque. Selon cette théorie, la vue était un processus actif et non passif. Plutôt que de laisser les rayons lumineux rentrer dans l'œil, l'œil en envoyait lui-même comme une lampe torche pour balayer la zone en question. Si le rayon de recherche était orienté dans la mauvaise direction, et il passait à côté de l'objet. On connaît maintenant la vérité. Quand on cherche un livre, on ne regarde pas tout en détail. On prend un raccourci. On va puiser une image de ce qu'on cherche dans les souvenirs du cortex, tout en gardant cette image à l'esprit. On balaye ensuite rapidement la pièce à la recherche de quelque chose qui y ressemble. C'est astucieux. Le problème, c'est quand on est pressé. Dans l'espoir d'un succès rapide, on balaye avec peu de critères. Peut-être la couleur rouge de la couverture. Et on ne remarque rien d'autre. Ce qui peut poser un problème. Car si on a posé notre livre à l'envers et que l'on ne peut pas voir sa couverture, eh bien, on ne le retrouvera jamais. La solution est simple. Pendant que vous vous intéressez au sachet de thé et à votre nuage de lait, votre cerveau élargit la recherche. Quand vous revenez à votre recherche, plutôt qu'un soupçon de rouge, vous cherchez tout ce qui ressemble à un livre. L'association se fait rapidement et on se demande alors pourquoi, eh ben, pourquoi on ne l'avait pas vu la première fois. Et voilà, on va s'arrêter là pour aujourd'hui avec nos études scientifiques, hein, mon cher Jean-Pierre.
1: Eh ben merci Claire, et puis on se retrouve la semaine prochaine, bien sûr. Hein.
0: Ah ben bien sûr, on sera encore dans la science. Hein.
1: Bien sûr. Allez, merci, bonne journée.
0: Au revoir.
1: Salut.
0: Ouais.
1: Voilà, mais on va terminer cette chronique avec, puisqu'on a parlé de tartines à l'envers, avec Dame Tartine.

0: On va parler de la 19e édition de CELT en Gévaudan avec Thierry Bonnet. Thierry, bonjour.
1: Oui, bonjour.
0: Eh ouais, déjà 19 ans, c'est incroyable, le temps passe à une allure. Alors, cette 19e édition, c'est toujours 6, 7 et 8. On va commencer par le 6 qui va se passer à Sogues. Hein.
1: Voilà, donc oui, donc l'édition du festival en Gévaudan, donc 6, 7, 8 août, avec une petite particularité cette année, c'est que l'ouverture se fera sur la commune de Sogues. Habituellement, on a l'habitude de partir dans les petites communes aux alentours de Sogues, et cette année, donc, on a décidé de faire l'ouverture sur Sogues. Voilà, donc le 6 août, ça sera sur Sogues, avec essentiellement les animations Place du Breuil.
0: Très bien. Donc là, il y a toutes les animations traditionnelles, on va dire.
1: Oui, c'est ça. Donc, on a les randonnées. Donc, la grande randonnée qui part à 10h, la petite qui part à 14h, avec possibilité d'acheter le pique-nique pour la randonnée pour la grande randonnée. Après, donc, on a des démonstrations de windboard au plan d'eau. On a des balades guidées aussi sur les monuments. Et puis, on peut visiter aussi différents musées de Sogues voilà, qui seront accessibles aux festivaliers.
0: Très bien.
1: Voilà. Après, on a un petit concert à 17h30 à l'église. Et après, comme les autres années, 19h, ouverture du festival. Et à partir de 21h, un concert gratuit avec à toute trèfle. Et surtout, ben, le repas qui sera du bœuf à la Guinness cette année.
0: Oula.
1: Voilà, donc le jeudi soir, bœuf à la Guinness. Après, c'est préférable de réserver donc,
0: voilà, c'est ce
1: sur
0: que j'allais
1: Eloisto,
0: dire.
1: Ouais. Festival à Angers-Vaudan, parce que bon, voilà, le nombre de repas seront limités.
0: Et il y a un téléphone, sinon, pour ceux qui...
1: Ben non, pas de téléphone, mais bon, sur Eloisto, on peut acheter, ou on peut acheter éventuellement sur place, notamment au magasin Roi dans Sogues, ou au camping de Sogues.
0: Non, mais c'est pour la réservation, je parle. Pour le repas.
1: Ah ben non, réservation, faut prendre les tickets. Voilà.
0: Mais il les trouve là, sur ce que tu as dit, là.
1: Ouais, sur Eloasso, ouais, sur Festival en Gévaudan. Et là, donc, ça vous dirige directement sur les billets. Donc, vous achetez vos tickets pour les repas et voilà,
0: d'accord.
1: Vous présentez le ticket ou le téléphone le jeudi soir et ce sera bon.
0: Très bien.
1: Donc, du bœuf à la Guinness.
0: Ok. Alors, là, on arrive au samedi, donc c'est au vendredi d'abord. C'est,
1: vendredi,
0: la,
1: ouais.
0: C'est la grande soirée, là, avec deux groupes. J'ai vu The Celtic Social Club et The Celtic Rams. Ce sont deux groupes irlandais.
1: Voilà, c'est ça, ouais. Donc, on est vraiment dans le traditionnel le vendredi soir, donc avec Celtic Tramp et Celtic Social Club. Voilà, donc une soirée 100% Celtic le vendredi soir. Avec aussi à partir de 18h30 sur l'esplanade du marché couvert, concert gratuit, donc avec 7 papers. Voilà, c'est la grosse soirée traditionnelle le vendredi soir. Avec aussi, donc vendredi, samedi, les animations, donc avec la parade, hein, la parade comme toutes les années. On a du maquillage pour les enfants, on a des jeux gonflables, on a les visites de Sogues aussi avec le pays d'arrêt d'histoire. Et on a des ensembles de la parade qui vont faire des interludes musicaux tout au long de la journée.
0: D'accord. Donc ça, c'est voilà. Pour le samedi. Samedi, il n'y a pas de repas.
1: Vendredi et samedi. Hein.
0: Après, vendredi, repas, pardon.
1: Vendredi ouais. Soir et samedi soir, si on assure toujours la restauration, avec on fait du bœuf, on fait des jambons. Le samedi soir, on fera des hot dogs, il y a des frites.
0: Oui, mais là, il n'y a pas besoin de réservation, là.
1: Non, il n'y a aucune réservation pour le vendredi soir et samedi soir.
0: D'accord. Bon, donc voilà. Après, on va arriver au samedi. Alors là, au samedi, ça m'interroge un petit peu, parce que les deux personnes que vous faites venir, moi j'ai un peu écouté, je ne trouve pas trop de musique celte là-dedans. Julien Lib et Cali. Alors pourquoi ?
1: Alors tout à fait. Hein. Donc il n'y a aucune consonance celtique. On a décidé... Ça nous est déjà arrivé de sortir un petit peu du celtique. Hein. Voilà, donc et le samedi soir, on a décidé d'ouvrir à d'autres musiques, avec notamment donc Julien Lib et Cali. Voilà, donc on sort de la musique celtique pour le samedi soir, Pour toucher un public un peu plus large, voilà. Donc, on a décidé de faire ça cette année. Et donc, voilà, c'est pas une première, mais voilà, donc ça nous arrive pas très souvent, mais voilà, donc on a ouvert à d'autres musiques cette année.
0: Oui, donc c'est une expérience quand même, pour voir un peu comment les gens vont réagir.
1: Voilà, donc vous voyez, pour voir comment les gens réagissent. Après, nous, voilà, donc on regarde souvent, enfin, sur l'Inter Celtic à Lorient, et ils ne programment pas non plus que du Celtic. Donc voilà, donc on a dit, tiens, on va essayer de sortir un petit peu des sentiers de la musique irlandaise pour aller sur d'autres domaines.
0: Ok. Alors, bon, maintenant, on arrive au côté plus pratique. Donc, les tarifs pour les soirées.
1: Donc, les tarifs pour les soirées. Donc, pour la soirée du vendredi soir, donc, le tarif est à 29 euros. Gratuit aussi pour les enfants de moins de 12 ans accompagnés. Le samedi soir, donc, la soirée est à 34 euros pour les plus de 12 ans. Et on fait un tarif 6-12 ans à 18 euros. Et on a le pass 2 jours à 49 euros. Voilà. Donc, toutes les informations sont à prendre sur notre site internet, www.festivalangivaudan.com. Et la billetterie, donc, il y a un onglet billetterie, on peut réserver directement. Ou on peut venir au magasin Rouen, à Saugues, pour réserver les billets, sur la FNAC, sur France Billets également, au camping de Saugues, au magasin Super U à Langeac. Et voilà.
0: Ouais, donc il y a
1: pas mal. Tous les renseignements sont sur notre site internet.
0: Il y a pas mal de points de vente, quoi, en conclusion. Hein,
1: ouais, voilà. C'est ça, oui. Il y a pas mal de points de vente.
0: Et alors, est-ce que déjà les réservations ont commencé?
1: Oui, oui, bien sûr, les réservations ont commencé. On est sur. Ça marche pas trop mal. Voilà, donc c'est le début. On sait que, bon. Encore plus cette année, hein, quand on se rapproche un petit peu des festivals, des animations un peu générales, on est en contact avec pas mal de festivals, notamment en Haute-Loire. C'est une année encore un petit peu particulière où on pense que les gens vont réserver encore à la dernière minute, ce qui s'est passé pour beaucoup d'événements. Hein. Mais bon, voilà, donc la billetterie est ouverte. On est dans une année moyenne. Hein, voilà, donc on est confiant sur la suite des réservations.
0: Oui, et puis bien sûr, toujours le zénith de Saugues, hein, sous le...
1: Oui, toujours voilà, sur le pôle musical à Saugues. Donc, on a la chance de pouvoir faire nos concerts dans une salle. Donc, c'est-à-dire qu'on est à l'abri des intempéries, ce qui est plutôt un confort pour nous, hein, que tout le monde n'a pas la chance d'avoir. Donc, voilà, donc les concerts payants au zénith. Et à 18h30, le vendredi, samedi, concert gratuit sur l'esplanade du marché couvert. Et le jeudi, entièrement l'animation sur Saugues, avec un concert gratuit à partir de 21h et le bœuf à la Guinness à partir de 19h.
0: Et alors, sous la halle, il n'y a pas de limite de place parce que
1: Si, on a une jauge, nous, à 2400 personnes.
0: D'accord, donc finalement, il vaut mieux réserver quand même, hein, parce que...
1: Oui, alors, donc on a quand même pas mal d'appels de festivaliers qui nous demandent si on peut... s'il faut réserver. Alors nous, bon, on n'a pas l'intuition, enfin, on ne sait pas. Hein. Donc le plus présent pour les gens, s'ils veulent être sûrs de venir voir un concert, le mieux c'est de réserver. Hein. C'est mieux de réserver. Alors, on aura peut-être des places à la dernière minute, mais bon, au jour d'aujourd'hui, on ne peut pas le dire. Hein. Aujourd'hui, on en a. Ce qui va se passer le 7 et le 8 août, ça on ne sait pas. Voilà.
0: Oui, et puis
1: on n'a pas de vision, hein, parce que
0: oui, là, puis y a,
1: les gens réservent.
0: Oui, puis il y a un problème de sécurité aussi, hein, c'est qu'on peut pas entasser les gens dans la halle, quoi.
1: Ah non, de toute façon, nous, on a une jauge à 2400 personnes, et puis voilà, c'est les règles de sécurité nous imposent ça, et nous, on s'en tient à cette jauge.
0: Très bien, on a tout dit ou presque, Thierry.
1: Oui, après, bon, voilà, tous les renseignements sur notre site, je répète, donc le site internet www.festivalangivaudan.com, il y a toutes les informations. S'il y a besoin d'autres renseignements, les gens peuvent appeler à la mairie, donc ils dirigent vers les différents organisateurs du festival pour pouvoir être en contact avec eux. Après, j'ai oublié de dire, c'est qu'on a un marché artisanal aussi, le vendredi et le samedi, comme toutes les années, donc voilà. Beaucoup d'animations dans Saugues encore cette année.
0: Eh bien, écoute, Thierry, merci. Et puis, on souhaite, comme toutes les années, d'ailleurs, une belle réussite.
1: Eh bien, merci. Bonne journée.
0: Et salut.
1: Au revoir.
0: Allez, on écoute le Celtic Social Club.

0: 19e festival de Celt Angers-Vaudan, 6, 7 et 8 août.
1: Et sur Radio Craponne, eh bien, on retrouve Benoît, bien sûr, premier adjoint à la mairie de Craponne. Alors, la mairie de Craponne, ils ne sont pas en vacances, hein, puisque même pendant les week-ends et les jours de festival, eh bien, ils sont sur le pont. Hein. Donc, Benoît, avec toi, on va parler. Tu fais quelque chose, d'ailleurs, pour le country, tu as une fonction ou pas ?
2: Je serai certainement mobilisé à quelque chose, mais j'espère plutôt y aller en tant que spectateur, pouvoir en profiter un peu.
1: Voilà. Alors, on parlait, bien sûr, du Festival Country de Craponne. Alors, vas-y, qu'est-ce qu'on a ? Il y a beaucoup de choses, mais on va surtout parler du off, hein, bien sûr.
2: Oui, exactement. Donc, on sait que le samedi 25 juillet et le dimanche 26 juillet, au Parc aux Étoiles, on a tous ces concerts de très très haute qualité qui sont organisés et qui rassemblent de plus en plus de monde. Hein. On rappelle que le Festival Country est renaît de ses cendres il y a quelques années. Heureusement
1: c'est
2: pour
1: reparti,
2: tout le monde, heureusement pour les commerçants, heureusement pour les associations de Craponne.
1: Voilà.
2: Et heureusement pour la mairie aussi. Donc, vous retrouverez tous les programmes sur Internet.
1: Oui.
2: Nous, ce qu'on voulait surtout développer un petit peu sur Radio Craponne aujourd'hui, c'était un peu tout le off, mmh. Parce qu'effectivement, cette année, le festival a décidé d'étoffer son offre de partenariat avec les autres associations et avec les autres artistes craponnais ou du plateau de Craponne. Et donc, du coup, ils vont commencer par proposer une soirée, ou en tout cas une fin d'après-midi soirée, qui nous semble très importante de mettre en valeur, c'est une soirée cinéma.
1: Parce que c'est vrai
2: que on n'a pas forcément vu ça les années précédentes, et c'est quelque chose qui peut-être intéresser pas mal de monde, venir découvrir un peu la culture américaine.
1: Cinéma, grands espaces, un grand classique.
2: Il faut
1: parler des USA avec les images aussi, oui.
2: Oui, c'est vrai. Et puis avec la musique, les bandes-sons, c'est des films. Alors vous verrez la programmation sur le site de la mairie, sur les réseaux de ciné-plateau, sur pas mal de réseaux. N'hésitez pas à aller jeter un œil, il y a des anciens films et des films plus récents qui sont tous de très haute qualité. J'en ai vu quelques-uns et je les ai appréciés.
1: Bon.
2: Ensuite, on voulait parler du repas-concert qui va y avoir Place du Fort.
1: Voilà,
2: donc ça, c'est
1: une tradition.
2: Jeudi 23 juillet.
1: Ouais.
2: C'est pareil, les gens suivent beaucoup cet événement, souvent, c'est très très convivial.
1: Il y a du monde, hein.
2: Il y a du monde.
1: La place, elle n'est pas assez grande.
2: La place n'est pas très grande. C'est pas mal grande pourtant, mais il y a du monde. Donc voilà, donc ça, c'est le jeudi 23 juillet en soirée, à partir de 19h. Autre proposition du festival, donc c'est un partenariat avec Arnaud Marafa qui propose des cours de danse en ligne, de danse country. Donc ça, c'est pareil, dans l'objectif d'avoir l'air un peu moins ridicule le jour du festival, on peut venir s'entraîner un peu dans la semaine. Donc n'hésitez pas, c'est toujours assez rigolo et en même temps, on apprend pour pouvoir un peu montrer un peu aux autres le week-end. Donc voilà, donc ça c'est le ballet et le dimanche, mais les cours sont en semaine, je crois que c'est le jeudi et le vendredi. Je n'ai plus les horaires.
1: Bon, mais le mieux c'est de se procurer l'écho déjà, de se renseigner.
2: Exactement, c'est
1: inscrit sur le site, voilà.
2: Et enfin, deux autres partenariats. Alors, il y a toujours l'exposition country des Appalaches à Nashville à la médiathèque, donc
1: d'accord,
2: sur les horaires de la médiathèque. Donc, c'est la dernière semaine d'exposition. Mm-hmm. Donc, n'hésitez pas à aller voir cette exposition, ce qui retrace un peu l'histoire de la musique country. Mm-hmm. Et puis, il y a une autre exposition qui est menée en partenariat avec une association de Craponne qui promeut les artisans et les artistes de Craponne. Et donc, cette exposition rassemblera une dizaine d'exposants. C'est à La Grenette, dans la salle des expositions en bas, intitulée « Musique, danse et grands espaces ».
1: Et ben voilà.
2: Donc voilà, une belle façon de clôturer la belle programmation country de la semaine.
1: Voilà, et plein de choses dans les rues, en ville, hein, line dance, plein de groupes qui vont venir jouer aussi. Hein,
2: il y a beaucoup de concerts tout au long de la semaine. Mmh. On a l'habitude, alors on n'en a pas parlé la semaine dernière dans le cadre de Mélodie, mais on peut en reparler ici. Donc tout l'été, on fait sur la place de la médiathèque L'île aux fruits, on fait sur le parvis de la médiathèque un petit concert tous les vendredis soirs. Voilà. Et donc là, dans le cadre du festival de musique country, on a un artiste, donc Eddie Ray Cooper.
1: Ah oui, mais je l'ai déjà vu, il est déjà venu. Oui, c'est le retour. Un peu le rock des fin des années 50, le vrai, là, des années 60, rock country.
2: Les puristes.
1: C'est vraiment bien, oui, oui.
2: Donc ça, c'est à 19h sur le parvis de la médiathèque.
1: Oui.
2: Et c'est gratuit, hein, donc on le rappelle. Voilà, donc dans le cadre du festival country, c'est à peu près tout. Ce sera également la fin du tournoi de tennis.
1: Oui.
2: Donc ça se termine cette semaine-là. Donc pour les plus vaillants et les finalistes, j'imagine que c'est les meilleurs qui restent à la fin.
1: Peut-être.
2: Donc
1: on peut voir ça. En tout cas, tous les niveaux, on peut aller parfaire son comment. Il y aura toujours cette association dynamique du tennis de Craponne. Oui, il y avait le truc qu'on ne dit pas souvent, la sécature, cette tombola pour gagner une guitare.
2: Hein, concernant le country. Oui.
1: Dans le country, ça peut intéresser parce que c'est une belle guitare électroacoustique. Donc ça peut intéresser tout le monde finalement, mais peut-être les musiciens un peu,
2: oui,
1: qui veulent apprendre un peu chez eux, ou peut-être qu'un jour ils monteront sur la scène, ou enfin ils feront le off.
2: Ah, pourquoi pas, un craponneur sur la
1: jamais,
2: scène du country.
1: J'ai acheté les guitares, enfin je ne l'ai pas acheté, je l'ai gagné,
2: ouais.
1: Et pourquoi pas, ça m'a donné envie de jouer. Ouais, donc on rappelle, on peut demander aux responsables de participer à la tombola. Hein,
2: tout oui, donc c'est une petite tombola, c'est 2 euros seulement. Voilà. Et le premier lot, effectivement, c'est une guitare.
1: Ah,
2: et
1: ouais.
2: Le tirage est le 26 juillet.
1: Parfait.
2: À 19h sur la scène du Parc des Étoiles.
1: Et ben voilà. Bon,
2: voilà, c'est à peu près tout. Et si un dernier petit rappel, effectivement, tout au long de l'été, vous le savez maintenant, parce qu'il y a de plus en plus d'enfants qui le fréquentent, il y a le centre de loisirs.
1: Bien sûr.
2: Aussi près, tout en haut de Craponne. Et donc, si vous avez envie de faire découvrir à vos enfants le centre de loisirs, leur faire tout un tas d'activités, de participer en collectivité à différents jeux, différents ateliers, n'hésitez pas à aller vous renseigner. Il y a toutes les informations sur le site internet de la mairie.
1: On peut passer
2: les voir. Oui.
1: Ils font des petits voyages, des fois des trucs. Enfin, ils sont occupés. Comme ça, on est un petit peu débarrassé des enfants l'été. Ah non, mais j'ai rien dit, ça n'est pas passé à l'antenne.
2: Non, ça va, Jacques.
1: Non, et puis ça les occupe au lieu qu'ils soient devant des écrans, par exemple. Bon, alors.
2: Effectivement.
1: C'est un exemple. Alors, quoi d'autre? On a autre chose? Non. Enfin, il y a.
2: Eh ben, non. Toujours l'exposition des dentelles à Bessac. Donc, tout l'été, vous retrouvez une exposition qui s'appelle Dentelle et mécanique à la maison d'assemblée.
1: Parfait.
2: Voilà, et puis c'est à peu près tout. C'est un fin de mois de juillet très chargé.
1: Ouais.
2: On verra pour le mois d'août.
1: On se reverra.
3: Et aujourd'hui, on accueille Jean-Philippe Goudet, originaire de Chaumely, dont tout le monde a connu le papa, qui était facteur à l'époque, donc qui a fait tout le secteur de la communauté de communes de Craponne, même on dépassait, puisqu'il y avait Saint-Paul à l'époque aussi. Voilà. Donc, Jean-Philippe, bonjour.
4: Oui, bonjour Jean-Pierre, bonjour aux auditeurs de Radio Craponne.
3: Alors, premier livre qui est sorti, c'était il y a 14 ans.
4: Et oui, c'était en 2011, donc ça remonte un petit peu.
3: Ouais.
4: C'était Les Saintes de l'Espoir, un livre qui était paru aux éditions L'Harmattan, qui est toujours en vente d'ailleurs, et qui racontait l'histoire de mes grands-parents pendant la Seconde Guerre mondiale. Donc mon grand-père qui s'évadait d'Allemagne et qui rentrait chez lui après plein d'aventures, et ma grand-mère à Chaumely qui l'attendait avec impatience et avec beaucoup d'anxiété. Un très beau livre. Hein.
3: Sûrement. Oui, je ne me rappelle plus, mais c'est un peu vieux.
4: C'est un peu vieux.
3: Alors maintenant, c'est un second livre, Le malheur a frappé au Varennes. Alors là aussi, on reste toujours sur la région de Chaumely.
4: Alors, on n'est pas sur la région de Chaumely, on est sur la région de Craponne.
3: Ah oui, de Craponne.
4: De Craponne, voilà. Le malheur a frappé au Varennes, qui est aussi aux éditions L'Harmattan, qui vient juste de sortir. Il est sorti au mois de février, là. Et donc, c'est un livre qui raconte une histoire qui s'est passée au début du XXe siècle. Donc, l'histoire commence en 1906, donc dans la région de Craponne. C'est vraiment un livre qui démarre dans cette région et qui est une histoire vraie.
3: D'accord. Alors, qui parle de quoi?
4: Alors, dans ce livre, on va commencer avec une famille, la famille Quatresol, qui est une famille d'agriculteurs qui vit dans la région de Craponne. Et donc, on va tout de suite retrouver cette ambiance des agriculteurs du début du XXe siècle, la difficulté qu'ils rencontrent dans la vie quotidienne. Et manque de chance pour eux, un malheur énorme leur tombe dessus. Et ça va bouleverser leur vie d'agriculteur dans notre région.
3: Alors, est-ce qu'on peut en parler de ce malheur ou pas ? Ou on laisse la surprise en lisant le livre ?
4: Ouais, on va laisser la surprise parce que... On va laisser la surprise.
3: Mais disons que pour, sans rien dévoiler, est-ce qu'on peut dire que ça va être par rapport à leurs enfants ou à des cousins ? Ou là, on peut dire ça déjà, peut-être ?
4: Non, c'est un membre de la famille qui va faire une énorme bêtise.
3: D'accord.
4: Et cette énorme bêtise va... comment dire ? Abîmer toute la famille, quoi. Voilà. Ça va être un petit peu la descente aux enfers pour tout le monde. Et donc, dans le livre, je rencontre plus particulièrement l'histoire d'un frère et d'une sœur de cette famille. Et ce malheur va les entraîner à l'autre bout du monde, en fait.
3: Ah, d'accord. Ah bon, alors là... Oui, parce qu'on sait qu'à la campagne, quand il y a quelque chose qui se passe de pas très bien dans les familles, après, ça va vite. Hein, là. On dit le téléphone arabe, mais il n'y a pas que le téléphone arabe, il y a le téléphone de la Haute-Loire aussi. Hein.
4: Ben, oui, tout à fait, oui. Il y a tout le voisinage, tout le monde va être au courant de ce qui s'est passé. Quoi, et donc, cette famille va se sentir méprisée, jugée. Ça va vraiment beaucoup l'affaiblir, quoi. Et donc, on va voir comment ils vont réagir par rapport à tout ça. Quoi.
3: C'est une histoire vraie ?
4: C'est une histoire vraie. Alors, c'est une histoire qui m'a demandé énormément de recherches. J'ai mis plus de 10 ans, je pense, à pouvoir rassembler tous les éléments pour pouvoir écrire ce livre. Donc, il a fallu commencer aux archives départementales, après partir aux archives nationales, donc du côté de Marseille, pour trouver donc les archives qui vont correspondre à la Guyane française de l'époque. Il a fallu partir chercher des bouquins aussi au Canada, vu qu'il y a aussi un des personnages du livre qui va partir au Canada. Donc ça a demandé énormément de recherches. Il a fallu compiler beaucoup de documents pour arriver à retracer donc, cette aventure.
3: Oui, alors on comprend qu'il y en a qui sont partis peut-être à cause de ce qui s'est passé.
4: Ils sont partis à cause de ce qui s'est passé, voilà. Donc, y en a un qui part en Guyane. La Guyane, c'était le bagne, le bagne français de l'époque, quoi.
3: Oui.
4: Voilà. Et puis, celui qui part au Canada, c'est la Saskatchewan. Donc, c'est les grandes plaines de l'Ouest canadien, pour ceux qui ne connaissent pas la Saskatchewan. Et au début du XXe siècle, eh ben, c'est un petit peu la conquête de l'Ouest. C'est les bisons, c'est les Indiens, c'est les grands territoires vierges et... Voilà, il faut aller là-bas.
3: Ah oui.
4: De vraies aventures, quoi.
3: Ah bah oui, c'est sûr, le Canada, j'ai eu la chance d'y aller. C'est immense, hein, donc il y a de la place, là, hein, pour faire... Alors bon, mais il y a quand même le reste de la famille qui va rester ici, quand même.
4: Oui, il y a le reste de la famille qui reste ici, oui, oui.
3: Et ça va être trop compliqué pour eux ?
4: Ah, ça va être assez terrible pour eux. Ça va être terrible sur plusieurs générations, d'ailleurs.
3: Oui, oui, comme souvent, hein. Parce qu'alors, on le sait, à la campagne, des fois, il y a des familles qui ne se parlent plus parce qu'il y a eu un problème, mais ils ne savent même pas le problème qu'il y a eu, parce que c'était dans les grands-parents, les arrière-grands-parents, les arrière-grands-parents. C'est marrant, hein, ça, parce que...
4: Ah oui.
3: Et ça existe toujours un peu, ça. Hein, ils ne se parlent plus parce qu'ils ne savent pas pourquoi. Il y a un moment, ils étaient fâchés, et puis ils sont restés fâchés.
4: Oui, c'est vrai, oui. Là, c'est un malheur qui va perdurer dans le temps, mais j'ai trouvé quand même intéressant de pouvoir en parler, de pouvoir faire connaître un petit peu cette aventure, et j'ai essayé à travers le livre d'expliquer comment les gens, ils le vivaient à l'époque. Et voilà, les personnages sont, de ce qu'on m'a dit, de ceux qui ont déjà lu le livre, m'ont dit que les personnages étaient très attachants et très vivants. Donc j'espère que les futurs lecteurs les trouveront pareil.
3: Donc alors, justement, si tu es là, c'est que ce samedi 25 avril, tu as fait une dédicace au Crapaud Exquis, hein, c'est ça ?
4: Oui, c'est ça, tout à fait, oui. Donc, j'espère que ça va être sympa.
3: Le coin est sympa, en plus demain il fait beau et le marché, il commence à y avoir beaucoup de monde, donc il va passer du monde.
4: Hein. J'espère qu'il va passer du monde. Et puis je remercie aussi le Crapaud Exquis de m'accueillir, parce que c'est vraiment
3: très sympa. Ils sont très sympas.
4: Ah, c'est vraiment sympa. Ouais. Voilà. En plus, on y mange très bien, moi j'ai mangé plusieurs fois, c'est excellent.
3: D'accord. Alors rendez-vous, puisqu'après tu vas repartir, je pense.
4: Ben oui, je peux pas rester. Oui, le travail.
3: Qu'est-ce que tu fais d'ailleurs ? Je t'ai pas demandé.
4: J'ai fait toute ma carrière en fait dans le social. J'ai été éducateur pendant très très longtemps. Et là, j'ai complètement changé. Je suis vendeur chez Gamme Vert.
3: Ah oui, bah ouais, on en a partout des gammes vertes.
4: Voilà.
3: Ouais. Oh bah c'est bien. Hein. Les Américains disaient qu'on devait changer 3 fois de métier dans les années qui viennent. Alors voilà. Il te reste encore une chance d'en changer.
4: Oui, encore un coup alors.
3: Ouais, d'accord. Mais écoute, Jean-Philippe, merci. Donc, rendez-vous au Crapaud Exquis demain à partir de 8-9h, hein, je pense. Hein.
4: Ouais, ouais. Oui, toute la matinée, pendant tout le marché.
3: Voilà, il tombe beaucoup de monde hein, pendant le marché. C'est vrai que.
4: Ouais, ça va être
3: là, surtout que c'est une rue où ça passe beaucoup.
4: D'accord. Pour ceux qui ne pourront pas venir au Crapaud Exquis demain matin, samedi matin, on va laisser des livres à la librairie de Craponne.
3: Ouais, au plaisir des mots chez Marie-Pierre et Viviane.
4: Voilà.
3: Très bien.
4: Comme ça, tout le monde pourra le trouver s'il veut.
3: Ok. Eh bien, écoute, merci. J'espère qu'on se reverra avant 15 ans, parce qu'à mon avis, dans 15 ans, je ne serai pas trop là.
4: Voilà. Quand je serai à la retraite, je pourrai écrire plus vite.
3: D'accord. Oui, je ne t'ai pas posé la question. C'est seulement 2 livres que tu as écrits pour
4: maintenant. Oui.
3: Ouais.
4: Ouais, c'est seulement 2 livres. Mais comme c'est des histoires vraies que je tiens absolument à être le plus près possible de la vérité, ça me demande énormément de recherche. Voilà, j'ai plus de 10 ans de recherche là, pour ce bouquin-là.
3: Okay. Bon, et ben, très bien. Alors, j'espère que la retraite, après, t'en écriras un peu plus.
4: Et ben voilà, on va espérer.
3: Merci beaucoup.
4: Merci.
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3: Voilà, bien aujourd'hui, on va parler de quelque chose de très original quand même, hein, puisque c'est Rock'n'Roll Circus 2. Alors, on est avec le responsable, Gabriel Keller. Gabriel Keller, bonjour.
6: Eh bien, bien bonjour.
3: Alors, on va parler un peu de ce cirque qui est peut-être, c'est du cirque, mais un peu différent de ce qu'on peut voir dans les autres cirques.
6: Oui, tout à fait, parce que en fait... on est un cirque un peu multidisciplinaire, c'est-à-dire qu'il y a aussi bien de la danse, de la musique live que effectivement des numéros de cirque plus traditionnels, on va dire. Et dans les numéros de cirque, pareil, on est assez variés. On a des numéros d'équilibre, des aériens, du fil de fer, voilà, et tout se s'imbrique dans un spectacle donc qui s'appelle Rock'n'Roll Circus, voilà, pour que ce soit cohérent, qu'il y ait une sorte de fil conducteur en fait du début à la fin du spectacle.
3: Et alors, vous êtes basé où, en fait ?
6: Alors, nous, on est une compagnie qui est basée normalement à côté de Tancon, à côté de Roanne, pardon, à Tancon, pour être précis. Voilà, et depuis le mois de fin mars, début avril, là, on sillonne toutes les routes de Rhône-Alpes et un tout petit peu autour. Et là, pendant 4 semaines, un petit peu moins maintenant, on est en Haute-Loire. Voilà, donc là, on est à Sansac, on est au Chambon-sur-Lignon la semaine prochaine. On fait Monistrol et le Monastier par la suite.
3: Et alors, vous avez appelé Rock'n'Roll Circus 2 parce qu'il y a eu Circus 1 ?
6: Oui, tout à fait. L'an dernier, on était en tournée avec Rock'n'Roll Circus 1. Voilà. Et puis, bah, pour renouveler un peu le spectacle, pour pas que ce soit la même chose, il y a eu des changements d'artistes, eu changement de chorégraphie aussi, changement de musique. Donc, c'est toujours Rock'n'Roll Circus parce que ce qui nous intéresse, c'était le côté énergique du rock'n'roll. Il n'y a pas forcément de la musique rock'n'roll tout le long, mais par contre, il y a l'énergie du rock'n'roll du début à la fin, comme l'an dernier. Donc c'est pour ça que c'est un peu la suite, quoi.
3: Et alors, vous êtes une association, c'est monté comment, ça ?
6: Alors oui, on est une association, la compagnie Tempo, voilà, et qui est basée donc à Tancon, là, à côté de Roanne. Et voilà. Et puis là, bah, pour le spectacle, on a 7 artistes sur scène, un technicien. Donc on a une tournée, on part à 8 avec nos petites caravanes et tout. Et voilà, c'est une belle aventure humaine, une belle aventure artistique aussi.
3: Et vous venez du milieu du cirque ou pas du tout ?
6: Alors, pour ma part, non, parce que moi, du coup, je suis musicien. À la base, je viens vraiment d'un univers plus lié à la musique et un peu au cinéma, parce que j'ai travaillé dedans. Mais par contre, les autres artistes, oui, c'est vraiment des artistes de cirque. On est tous professionnels, hein, c'est pas du tout amateur. Et du coup, on a des artistes qui ont fait des grandes écoles. Il y a les écoles de Roanne, mais il y a d'autres écoles, je n'ai pas toutes en tête, parce que je les connais pas toutes.
3: Bah, y en a une à Chalon-sur-Saône.
6: Voilà, il y en a une à Chalon en Champagne aussi.
3: Oui, peut-être. Ouais, ouais, et alors, justement, les artistes... Alors, vous avez un chapiteau ou c'est plein air ?
6: Alors, c'est sous un pardon, sous un chapiteau. D'accord. Qu'on monte et qu'on démonte toutes les semaines, à chaque fois qu'on fait une nouvelle ville. Donc on aura plaisir de vous accueillir. On a même double chapiteau, chapiteau d'accueil, dans lequel on peut attendre, avec les pop, on peut acheter des pop-corn, des boissons, des photos souvenirs, des programmes aussi. Et puis bah, le chapiteau dans lequel il y a le spectacle avec la scène, les gradins, la console, enfin là où on va vous présenter le spectacle.
3: Vous avez une capacité de combien ?
6: On est à peu près un tout petit peu en dessous de 200, on devrait être à 190, oui, quelque chose comme ça.
3: Oui, donc c'est très confidentiel en fait. Vous êtes très proche du public.
6: Oui, mais c'est justement ça qu'on aime. C'est que comme ça, c'est pas un spectacle impersonnel, c'est vraiment un spectacle où en plus on inclut un peu le public avec nous. C'est-à-dire que voilà, on les fait participer, on les fait pas forcément monter sur scène, hein, mais on les fait participer, ne serait-ce juste taper dans les mains, ne serait-ce juste voilà, par la musique, avoir une sorte de rôle, on va dire.
3: Et alors, qu'est-ce que je voulais vous dire ? Oui, et ça, le spectacle dure combien de temps ?
6: Alors, il dure 2 heures avec entracte.
3: Voilà, d'accord.
6: On a une première partie d'une heure, un entracte de 15 minutes, et puis une deuxième partie qui fait 45-50 minutes. Quoi.
3: Donc, bah, comme vous l'avez dit, hein, vous tournez sur la Haute-Loire. Là, vous finissez, c'est aujourd'hui, je crois, non ?
6: Non, pas du tout.
3: Non.
6: À Sansac.
3: Oui, je parle de Sansac, moi.
6: Ah ouais. Aujourd'hui, ouais, c'est notre dernière à Sansac, ce soir à 20h.
3: Oui.
6: Et puis après donc on va au Chambon-sur-Lille.
3: Oui, j'ai vu, oui. Après, oui, vous débutez le 21 juillet au Chambon, puis après on aura l'occasion de redonner les dates, puisqu'après ça continue, le Monastier, Monistrol, et puis vous allez à côté de chez vous après, à Tancon.
6: Ouais. Voilà. Exactement, bah, on finit ouais, à côté, à la maison.
3: Très bien, bah, écoutez, merci d'avoir été avec nous, et puis c'est une petite nouveauté sur la Haute-Loire, c'est sympa. Et alors, juste pour terminer, vous avez contacté les communes ou comment ça s'est passé ?
6: Alors, moi, je ne gère pas du tout la partie place, on va dire.
3: Ah oui, d'accord.
6: C'est pas moi qui m'occupe, donc je ne sais pas du tout comment et pourquoi on est dans telle ou telle ville. Mais par contre, ce que je sais, c'est qu'on y est. Moi, c'est la deuxième année que je travaille avec le cirque et qu'à chaque fois, on est sur des places qui sont vraiment chouettes, on est bien accueillis par les mairies et tout. Donc c'est chouette, c'est vraiment chouette.
3: Très bien, bien, merci d'avoir été avec nous, puis bonne réussite sur la Haute-Loire. Hein, donc, alors, les premières impressions, puisque vous avez déjà fait des premières dates, comment ça s'est passé ?
6: Eh bien, ça s'est super bien passé. Le public était vraiment très très content. Les gens qui nous disent que ça fait longtemps qu'il n'y avait pas eu un cirque de cette qualité dans le coin. Donc ça nous fait toujours plaisir. Voilà, on a vraiment eu des beaux messages hier, et puis avant-hier aussi, donc ouais, vraiment, ça nous fait plaisir. Ça nous fait plaisir. C'est une belle région. Le puits, c'est vraiment magnifique. Donc, ouais. Donc on est content d'être là.
3: Et chaque fois, vous faites plein, quoi, je pense, non ?
6: Non, il y a des fois où on a un peu plus de mal à remplir, parce que comme on fait 3 fois par semaine, entre 3 et 4 fois par semaine, ouais. Des fois, il y a des jours un peu plus creux. Mais sinon, dans l'ensemble, non, on arrive... On fait pas plein, mais on fait une centaine, 120 personnes. Donc ça, c'est,
3: ah oui, d'accord.
6: C'est bien. De toute façon, 120 personnes, c'est... Notre chapiteau faisant à peu près 180, 120, c'est déjà...
3: Non,
6: c'est
3: mais
6: déjà
3: ça va, mal, oui, ça va. Non, non, oui, ça va, d'accord. Ouais. Alors, il y a le prix des places, on peut le donner ou pas ?
6: Oui, bien sûr. Alors, pour un adulte, c'est 18 euros. Oui. Ensuite, tarif réduit pour les enfants de moins de 13 ans de mémoire, c'est 13 euros. Et après, pour les enfants de moins de 3 ans, c'est gratuit.
3: D'accord.
6: Voilà. Après, on a des tarifs spéciaux pour chômeurs, je crois. Donc,
3: oui, mais enfin...
6: Il ne faut pas hésiter à venir voir le voilà. Site compagnietempo.com.
3: D'accord. Oui, donc c'est traditionnel après le reste. Hein. OK.
6: Ouais, tout à fait.
3: Bon, ben, merci d'avoir été avec nous. Hein, et puis, on va en parler un petit peu de cirque qui est une nouveauté sur la Haute-Loire. Et je pense que les gens vont prendre beaucoup de plaisir à découvrir un petit cirque, parce que souvent, il y a des grands cirques qui passent. Hein, donc, mais là, c'est totalement différent. C'est très proche. Ça ressemble un peu à du théâtre, on va dire, non ?
6: Ouais, bah en fait, c'est un peu notre objectif, c'est que ce soit pas juste un spectacle de cirque, uniquement cirque.
3: Oui, d'accord.
6: Parce que voilà, il y a, comme je vous disais, il y a beaucoup de danse, il y a aussi des parties un peu plus théâtrales avec un petit peu de jeu d'acteur aussi, mais il y en a pas toutes les 30 secondes. Hein.
3: Non,
6: il y a de la musique live aussi, du coup, moi je suis musicien, donc ouais. La batterie, guitare et puis chant.
3: Moi j'ai vu
6: il y a d'autres
3: multi-instrumentistes.
6: D'autres artistes qui font aussi de la guitare, donc en fait, il y a des moments où on joue vraiment en vrai live. Et donc voilà, on mélange un peu de tout, c'est pas juste du cirque traditionnel, quoi.
0: D'accord. Eh bien, écoutez, merci d'avoir été avec nous, hein, et puis bonne continuation.
6: Eh bien, merci beaucoup à vous, en tout cas.
0: Ouais.
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0: Bonjour à tous et bienvenue une nouvelle fois dans Face à Face B pour une nouvelle demi-heure consacrée aux chansons à thème avec les plus belles pépites de notre discothèque sans oublier les documents sonores. Au micro, Michel Gosselin. Aujourd'hui, j'ai choisi un thème qui va rendre hommage à une corporation qui fait partie vraiment de notre vie quotidienne, celle des facteurs, des chansons qui parlent de ces zélés porteurs de courrier. Et on va commencer avec un 45 tours assez rare de 1964, un groupe formé par Philippe, Jean-Claude, Bob et Raymond, quatre copains dont la discographie se résume apparemment à deux 45 tours, ce sont les Kelton avec Monsieur le Facteur.
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Monsieur le facteur parlait Kelton, un groupe qui ne poursuivra pas une carrière importante malgré leur sens de l'opportunité, puisqu'ils avaient choisi pour appellation une marque célèbre de montres à l'époque que tout le monde se devait de posséder. Les Kelton avec Monsieur le facteur ont puisé ce titre dans le répertoire des Marvelettes, groupe américain de rhythm and blues dont on écoutera l'original tout à l'heure. Voici un habitué de la programmation de Face à Face B, c'est Buddy Holly avec Mailman Bring Me No More Blues. Facteur ne m'apporte pas plus de cafards.

0: Et oui, ce sont les aléas du métier de facteur, apporter quelquefois des bonnes nouvelles, mais aussi de mauvaises, comme dans cette chanson de Buddy Holly, enregistrée fin 1957, et qui a été inscrite au répertoire des Beatles à leur début, au commencement des 60s. Dans Face à Face B, le métier de facteur est à l'honneur. Voici une chanson tragique sur cette occupation professionnelle, avec Le Facteur de Moustaki, premier album sorti fin 1969.
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0: l'histoire du facteur par Georges Moustaki sur son premier album intitulé Le Métèque, fin 1969. Moustaki n'était pas un débutant à l'époque, puisqu'il avait déjà œuvré sous l'appellation Jean Moustaki dans les années 50. Et la voix qui lui donnait la réplique est celle d'une chanteuse nommée Françoise Walsh. Moustaki avait posé des paroles françaises sur une musique d'un auteur grec nommé Manos Hadjidakis et a eu l'occasion de présenter sur scène plusieurs fois ce titre, notamment avec la voix de Catherine Le Forestier.
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0: Les facteurs sont à l'honneur aujourd'hui dans notre rendez-vous face à face B et on va se plonger maintenant dans l'année 1961 avec la version originale de Monsieur le facteur qu'on a entendu tout à l'heure par les Kelton. En 61 et en anglais, ça donne Mr. Postman par un groupe féminin de rhythm and blues noir américain, un quatuor nommé les Marvelettes, dont une des piliers fondateurs se nommait Catherine Anderson et dont j'ai retrouvé un enregistrement sur lequel elle explique pourquoi cette chanson lui tenait à cœur.
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0: J'apprécie réellement cette chanson à Mr. Postman parce que je pense que beaucoup de gens comptent sur ces personnes en particulier. J'imagine de ce point de vue tous ces gens qui ne reçoivent pas de courrier. Et c'est pourquoi dans la chanson, je pense aux gars qui guettent le facteur pour avoir des nouvelles de leur femme ou de leur petite amie dont ils n'ont pas reçu de lettre et qui gardent cependant espoir.

0: Mr. Postman en 1961, grand succès, coup d'essai réussi pour les Marvelettes, qui se sont appelées également les Cassinettes, les Marvels, les Darnells. Elles ont connu une décennie environ, c'est-à-dire les années 60, de succès, et étaient originaires de la région du Michigan. Dans Face à Face B, les facteurs sont à l'honneur et on change complètement de style maintenant pour se plonger dans l'année 1953 avec André Rimbourg, dit Bourville, grand acteur de cinéma mais également chanteur à la très longue discographie, dont on écoute Tiens, voilà le facteur.
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3: André Rimbourg, alias Bourville, en 1953. Bourville, qui était né le 27 juillet 1917 en Normandie et a disparu le 23 septembre 1970 en laissant un souvenir impérissable, notamment par son rire. Dans Face à Face B, nous rendons hommage au facteur, donc aujourd'hui, et voici un groupe nommé The American Analog 7. Ils sont originaires, les membres de ce groupe de Fort Worth, dans le Texas, ont enregistré déjà un certain nombre d'albums, dont celui-ci, Known by Heart, connu par cœur en 2001, dont on écoute The Postman.

0: The Postman, The American Analog Said, c'est le nom de ce groupe fondé en 1995 et qui se catalogue dans l'indie rock, c'est-à-dire le rock indépendant, ou laofi. Laofi, ça veut dire low fidelity, c'est le contraire de hi-fi, high fidelity. Alors normalement, ça devrait donner un son pas terrible, mais enfin j'ai trouvé que c'était pas mal du tout à l'écoute de ce morceau.
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0: Le thème des facteurs a été chanté sous toutes ses formes, on peut le dire, y compris par Pierre Perret. Sur une face B de 45 tours, l'incontournable « Les jolies colonies de vacances » en 1966. Sur l'autre face de ce disque, on trouve cette histoire de Gourance où un facteur est largement impliqué.

Nous sommes en 1972 pour cette machine à remonter le temps sur Radio Acraponne la Mouche, interprétée par Michel Polnareff. Eh bien oui, c'est un prénom très répandu pour les gens de cette génération. Un autre Michel va suivre, c'est Michel Delpech, toujours en 72, et qui nous raconte un petit peu l'amour en wagon-lit.

0: n'était pas touché.
1: Eh ben, je vous l'avais dit qu'il y avait beaucoup de Michel dans ces années 70. Michel Sardou, à l'instant, dans la machine à remonter le temps. Et bien maintenant, on va s'arrêter sur un des albums considérés comme un des meilleurs de tous les temps, dans tous les classements de ces albums pop-rock. On a bien sûr le Pink Floyd de Dark Side of the Moon, qui a été réalisé donc en mars 1973, suite de chansons et surtout de musique, d'instrumentaux, avec des sons venu d'ailleurs pour l'époque et qui sont toujours agréables à écouter, venu des machines utilisées par Roger Waters notamment. Je vous propose donc un extrait de Dark Side of the Moon. Ça sera pas Money qui était le titre phare, ni Time, ce sera Great Gig in the Sky. On peut apprécier donc les arrangements pour ce titre du clavier de Pink Floyd. Richard Wright, Great Gig in the Sky, extrait de Dark Side of the Moon, 1973.

Voilà, c'est un extrait de Dark Side of the Moon, Claire Torrey, donc, qui fait cette voix et qui a souvent ensuite accompagné les Pink Floyd sur scène, qui a même accompagné des chanteurs français comme Serge Gainsbourg. Je vous souhaite un excellent moment à l'écoute de Radio Craponne. On va revenir maintenant en chanson française, toujours dans les années 70, en compagnie de Gérard Lenormand. Excellent voyage à tous dans les années 70 sur Radio Craponne.

Voilà, composé par Patrick Juvet et Jean-Michel Jarre, qui apporte ses synthés à l'époque 1977 pour les Bleus au cœur. 1977, voilà un 45 tours qui s'est aussi bien vendu qu'à l'époque où il était au sein des Beatles. Eh bien oui, je veux parler de Paul McCartney et des Wings. Nous sommes en 77 et il décide de faire une chanson. Eh bien, on va dire sur un petit peu ses origines, en tout cas là où il habite, du côté de l'Écosse, une péninsule écossaise nommée Mull of Kintyre. Il en fait une chanson, donc, avec les cornemuses qui vont avec. Eh bien, on l'écoute tout de suite. Millésime 1977, nous voyageons dans notre véhicule à remonter le temps. On se retrouve en Écosse.

Voilà, il s'est enfui sur les vagues de la musique. C'était Louis Chédid, 1977-1978, pour là aussi un méga tube, 45 tours, sortait donc en 78. Il avait fait partie du groupe les Steeler Wheels, décédé en 2011 d'ailleurs. Jerry Rafferty, on écoute son immense Baker Street. Et puis ensuite, eh bien, nous irons voir ce qui se passe à bord de notre véhicule à remonter le temps dans les années 80.

machine à remonter le temps sur Radio Craponne, les années 80. Voilà, on aborde les années 80 avec la comédie musicale qui va cartonner à l'époque. C'est Starmania, bien sûr, sur scène. Ben, on va retrouver de grands chanteurs hein, qui débutent beaucoup d'ailleurs leur carrière et qu'on retrouvera ensuite. Alors, ce que je vous propose, c'est comme si on y était, on va assister à une des premières de Starmania. Installez-vous tranquillement. On va écouter « Se passe quelque chose » à Monopolis, puisque dans Starmania, eh ben, il est question d'une ville futuriste hein, pour l'époque, voilà, qui parle de l'an 2000. Qui s'appelle Monopolis, voilà. Et on verra ensuite l'entrée en scène du Loubar, hein, celui qui veut un petit peu casser cette ville, et interprété par Daniel Balavoine, Johnny Roquefort, hein, c'est le nom dans l'opéra rock. C'est parti pour Starmania, les années 80, dans la machine à remonter le temps.

j'ai retrouvé ce 45 tours original là de Lio, toute jeune, un petit juste après le Banana Split. Elle avait travaillé avec un duo qui s'appelait Élie Jacquenot, et ben oui, Élie Medeiros, Jacquenot qui lui avait composé cette chanson Amoureux solitaire. Voilà, de la pop électro. Alors, on va changer un petit peu style, ça sera un peu plus rock, on va dire, mais peut-être un peu moins que leur album précédent. Les Irlandais du groupe U2, après le fabuleux succès de War en 83, ils reviennent en 84 avec l'album Unforgettable Fire, enregistré dans quelques grands châteaux là-bas également, du côté des villes britanniques. On écoute le titre Pride.

Voilà, si vous croyez que c'est John Lennon, vous avez perdu. Mais il faut dire que je suis vicieux, puisque bah, c'est son fils. Hein. Mais bien sûr, le père ne verra jamais cet album. Valotte, qui était sorti en 84, Julian Lennon, hein, un fils qu'il avait eu au tout début des Beatles, d'ailleurs en 63, et qui lui ressemble comme deux gouttes d'eau, même au niveau de la voix, évidemment. Voilà, bon, on n'a plus trop entendu parler de Julian Lennon juste après. Voilà, c'était quand même une chanson qui avait bien marché. C'était en 1984. La machine à remonter le temps, c'est bien sûr sur Radio Craponne, les années 60, les années 70 et les années 80. Je vous souhaite un bon voyage.

La machine à remonter le temps sur Radio Crapaud. Eh bien oui, aujourd'hui, c'est ce générique des années 70, puisque nous allons faire, attention, j'espère que vous avez pris votre chemise pelle à tarte, vos pattes d'eff, là bien sûr la boule à facettes au plafond, puisqu'on va faire un spécial disco.

Voilà, spécial disco sur Radio Crapaud avec cette machine à remonter le temps. On va commencer en 1976 hein, pour aller jusqu'en 79 à peu près. C'est vraiment le tout premier disco hein, qui a existé. Alors voilà, les discothèques, comme on disait à l'époque, étaient remplies. Et on va commencer Cocorico quand même, par Cérone, hein, bien sûr, un Français qui a fait partie de ces artistes qui ont popularisé le disco dans le monde entier avec sa batterie et son rythme tout simple. Hein, touk, touk, touk, touk, touk. C'est bête, hein ? Mais ça bête, mais ça a marché. Hein. Eh ben oui, hein. Alors on va retrouver Marc Cérone tout de suite avec l'amour en do mineur, hein, Love in C minor. C'était un des premiers tubes disco finalement qui a popularisé ce genre de musique en 76 sur Radio Crapaud, la machine à remonter le temps.

La machine à remonter le temps, spécial disco aujourd'hui sur Radio Crapaud. Invitez vos amis, donc si vous avez 60 ans et plus, c'est pour vous, et oui. Parce que là, on s'attaque quand même au début du disco. Alors, je ne sais pas si vous pouvez continuer à danser, mais bon, à l'époque, vous le faisiez. C'était en 76-77, on pourrait dire, qu'est née cette musique. Alors, là, c'était Cérone qui fut l'un des créateurs du disco. Voilà, mais ce qui a changé, c'est que il voulait peut-être pas spécialement se produire dans des stades, faire des concerts, Cérone, mais il avait compris. Eh bien, qu'à l'époque, dans les discothèques, on dansait et puis on a créé finalement cette musique spécialement là. On écoutera les Bee Gees tout à l'heure, bien sûr, avec le film qui va avec, à La fièvre du samedi soir, qui racontait cette révolution musicale. Évidemment. Alors, Cérone, Cocorico, un Français, mais on va aller quand même du côté des États-Unis, qui avaient commencé à lancer cette mode également. Et donc, on ne va pas oublier Donna Summer, qui fut l'une des premières, finalement, à faire du disco. Alors, je l'ai un peu perdue dans ma... Bon, on va la retrouver tout à l'heure, Donna Summer, si elle est là. Rappelez-vous, alors, Giorgio Moroder, bien sûr, avec les musiques. Could It Be Magic, c'est le début du disco. Et on écoute l'une des reines qu'on a appelé plus tard la reine du disco, Donna Summer, bien sûr. Avec donc la batterie importante, la basse et puis les violons finalement.

Donna Summer dans la machine à remonter le temps, vous l'aurez compris, consacré aujourd'hui au disco, au vieux disco, on va dire, aux prémices du disco en 76. Là, c'était Donna Summer. On va continuer avec, donc on a vu Cérone, on a vu Donna Summer. Et puis on verra, bien sûr, dans cette émission, tous les groupes qui ont créé du disco ou qui existaient depuis longtemps, mais qui se sont mis à la mode du disco. On aura quelques Français tout à l'heure, bien sûr. Il n'y en a pas eu beaucoup, mais enfin en français en tout cas, il y a eu quelques titres disco. On va continuer donc avec... Alors, il venait d'Allemagne. Oui, ouais, comme quoi le disco, c'était international. Hein, et il s'appelait Boney M. Eh oui. Et il chantait en 77. Qu'est-ce qu'il chantait? Il chantait cette chanson.

Ah ben oui, on peut pas faire une émission spéciale disco sans l'homme à l'unique tube, Patrick Hernandez. Quand on pense qu'il avait composé cette chanson, ça devait être plutôt du pop rock au départ. Il avait pas pu enregistrer la chanson. Je crois qu'il a été faire un petit tour en Italie. Il a rencontré quelques producteurs et ils ont décidé d'augmenter le rythme et d'en faire un disco. Et ben ça sera la gloire, comme quoi ça tient à pas grand chose, hein, Patrick Hernandez. Donc depuis, change de Cadillac tous les ans grâce à cette chanson. Il faut quand même le faire. Voilà, donc, eh bien, c'est le disco, bien sûr, dont on parle dans La Machine à remonter le temps. Les premiers discos en 76, 77, 78, on les écoute tout de suite. Et puis le film qui va bien avec, bien sûr, puisque cette mode a commencé dans les discothèques avec Céron, avec Donna Summer, et puis ensuite... au cinéma, en 77, eh bien, on a pu voir La Fièvre du samedi soir avec un groupe qui, par contre, n'était pas tout nouveau, évidemment, puisqu'ils avaient commencé leur carrière dans les années 60. Les Bee Gees avec les frères Gibb, donc, et leurs magnifiques harmonies de voix. Eh bien, là aussi, ça a été un tournant avec ce film et John Travolta, et voilà, et tout le monde. Tous les garçons se prenaient pour John Travolta pour aller en discothèque. On écoute les Bee Gees avec Night Fever.

Et oui, elle nous demandait de la suivre, donc. L'avez-vous reconnue avec sa voix grave, bien sûr? Eh bien, c'était Amanda Lear qui, elle aussi, mannequin, égérie, voilà, avait décidé de faire un disque en 77-78, là, avec notamment le titre « Follow Me », bien sûr, qui passait dans toutes les bonnes boîtes de nuit. Spécial disco aujourd'hui dans la machine à remonter le temps sur Radio Craponne, c'est Jacques avec vous. Et puisque là nous étions avec Amanda Lear, on va peut-être se tourner maintenant un petit peu du côté de la France, qui avait été à l'origine du disco quand même, entre autres, hein, puisqu'on l'a vu avec Céron au début, tous des producteurs, des Français qui avaient un petit peu popularisé cette musique. Alors du côté de la France, bien sûr, alors avec des paroles en français, on n'en a pas tant que ça, mais il y en avait quand même. Puisque, bon, on aura Dalida, eh oui, Dalida aussi, elle qui avait commencé dans les années 50, n'a pas pu résister au rythme disco. On l'écoutera tout à l'heure dans Génération 78. Nous aurons bien sûr le Suisse Patrick Juvet, qui se demande toujours où sont les femmes. Et puis, tout de suite, eh bien, malheureusement, une des dernières productions de Claude François, hein, qui avait su rebondir en cette fin des années 70 avec le disco et notamment l'album où il y avait Alexandrie Alexandra, où il y avait Magnolia Forever, le disco Made in France, tout de suite sur Radio Craponne.

Et oui, toujours au top, Clo-Clo, avec son virage disco en 1977. On peut saluer également, bien sûr, le compositeur Jean-Pierre Bourter, qui s'est adapté. Étienne Rodjagil était là. L'orchestre de Jean-Claude Petit, on passait de ce qu'on appelait la variété avec ce rythme disco. Pour Magnolia Forever, le disco en France avec, je vous l'ai dit, on a parlé de Dalida, on a profité pour faire un petit medley de ses chansons avec le rythme disco. Qu'est-ce que vous voulez, c'était la mode. Et ça s'appelait, rappelez-vous, Génération 78. Eh oui.

Et oui, on peut adapter bien sûr toutes les chansons rythme disco avec Dalida là, qui reprenait d'ailleurs un maximum de chansons des années 60. Hein. Voilà, puis ensuite dans les années 78-79, eh bien elle va continuer avec ce rythme disco bien sûr, avec Laissez-moi danser, etc. etc. Vous l'aurez compris, un spécial disco bien sûr, aujourd'hui dans la machine à remonter le temps sur Radio Craponne, et on va rester en France avec Patrick Juvet. C'est le disco dans la machine à remonter le temps sur Radio Craponne. Il y avait une série de slow à l'époque, moi je peux pas me reposer là, mais comment on fait ? Ah bah oui, une heure de disco. Ah bah, c'est dur, hein.

Patrick Juvet dans ce spécial disco à l'époque, il travaillait avec Jean-Michel Jarre, voilà, donc signé cette chanson. Patrick Juvet, Jean-Michel Jarre, bien sûr, qui ne se sont pas privés pour eh bien, adapter leur chanson au goût du jour à l'époque, à la fin des années 70, c'était bien sûr le disco. Alors, tiens, un groupe un peu moins connu, enfin en tout cas, on ne sait pas si c'était un groupe, mais comme beaucoup à cette époque, eh bien, il y avait des producteurs, des compositeurs qui composaient du disco, et puis voilà, souvent c'était des groupes à l'unique tube. Alors là, c'était Peter Jack Band. Alors j'ai rien à vous dire, j'y suis pas dedans, j'en faisais pas partie, mais bon, c'est quand même Peter Jack Band avec Walking on Music. Ça, c'est un bon exemple hein, de vraiment tube du premier temps du disco. Alors on danse sur Radio Crapaud.

0: Voilà, on peut dire qu'ils ont donné un petit peu leur lettre de noblesse au disco, même si c'est du funk disco, on pourrait dire. Parce que là, c'est sacré groupe chic, bien sûr, avec Bernard Edwards et Nile Rodgers qui vont produire de nombreux artistes. Diana Ross, bien sûr. Et puis même Sheila. Eh oui, comment a-t-elle fait pour avoir ces deux musiciens? Eh ben voilà, elle a fait Spacer et là, elle avait eu un maximum de succès. Bon, on l'écoutera pas, Sheila. Mais bon. Voilà, dans ce spécial disco, on va continuer, c'est presque la fin, avec ce disco funk, on va dire. Et puis là, tout de suite, alors un groupe qui, lui, s'était fait connaître en 1974 en gagnant l'Eurovision. Et puis, bien sûr, ils ont continué en adaptant leur tube au rythme disco et ça leur a réussi.
1: On s'en va.
0: Voilà, un exemple, parmi tant d'autres, cette chanson. Le groupe ABBA. Et voilà, il faisait partie eh bien, de ces groupes qu'on entendait dans les discothèques dans les années 77, 78, 79, voilà. Où c'était il y a un certain temps. Hein.

Et bien voilà notre petit tour à la fin des années 70, au temps du disco est pratiquement terminé sur Radio Craponne pour terminer cette heure consacrée au disco dans la machine à remonter le temps. Ah ben, on a le choix, alors je vais piocher, ah ben voilà, tiens, j'ai trouvé pour terminer l'émission, en tout cas ce moment spécial disco. Nous allons aller peut-être sur un bateau. Voilà. Ce sont les Village People. C'était le bon vieux temps du disco dans la machine à remonter le temps sur Radio Craponne.

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2: Oui, bonjour. Bonjour à tous, qui comprennent tout, oui, bon, ça. Il y en a qui devraient pouvoir le comprendre, mais il ne faut pas trop leur demander. Je vais vous parler aujourd'hui d'un musicien qu'on a peut-être quelque peu négligé du temps glorieux où on avait encore notre loup préféré. C'est Franz Schubert. Alors Schubert est un enfant prodige, si on veut dire. Il est né le 11 janvier 1797, donc Mozart venait de mourir depuis 6 ans, et dans la banlieue de Vienne. Et il est mort le 19 novembre 1828 à Vienne. Il a une production énorme, plus de 1000 références à son catalogue, et il est considéré comme le maître du Lied. Alors Lied, ça veut dire chanson en allemand. C'est des poèmes en général qu'on met en musique. Et le premier poème que vous allez entendre, enfin pas le premier d'ailleurs, c'est un peu plus compliqué que ça. Je vous propose d'écouter le quintet de la truite, dit Forel, parce que c'est. D'abord parce qu'il est beau, en plus parce que c'est une musique que vous auriez pu entendre si vous aviez mon âge. C'était les quatre barbus qui chantaient ça, qui chantaient la truite. Et c'était des paroles, je crois, de Francis Blanche, mais j'en jurerai pas, et qui étaient assez parodiques. Mais l'air y était. Alors si vous reconnaissez, ben tant mieux pour vous. Et si vous ne reconnaissez pas, appréciez le reste de la musique.

Vous venez d'entendre le premier mouvement. Alors je dois préciser que ce quintet, en fait, est composé sur une forme instrumentale peu ordinaire, d'ailleurs peu ordinaire toutes les époques, parce que très peu d'autres musiciens l'ont utilisé. Il s'agit d'un quintet avec piano, violon, alto, violoncelle et contrebasse. Et ça donne cette couleur assez colorée, on peut dire, que vous venez d'entendre. Alors, c'était le premier mouvement, allegro, deuxième mouvement, andante.

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1: Vous avez entendu l'entente. Et vous aurez pu constater une des caractéristiques de la musique de Schubert, c'est qu'il ne craint pas de se répéter. Mais ces répétitions ajoutent un charme à sa musique. Donc voici maintenant le troisième mouvement, Presto Scherzo.

Voilà, c'était donc le thème et variation qui a donné son nom au quintet. Et maintenant, on termine avec un allegro giusto. Alors, je ne sais pas ce que ça veut dire giusto. Giusto, ça veut dire juste, mais est-ce qu'il faut jouer spécialement juste ou est-ce que ça a une autre signification? Si vous la savez, faites-nous savoir.

piano, c'était Emil Gilels, un pianiste, je dirais, russe, et on peut même dire soviétique, parce qu'il a brillé au temps de Staline et de ses successeurs. Un excellent pianiste, un très grand pianiste. Voilà. Maintenant, on continue avec un quartet, alors un quatuor normal, c'est-à-dire piano, violon, deux violons, alto contre violoncelle. Mais que je préfère moi personnellement à la truite, vous allez voir, c'est La jeune fille et la mort. Alors La jeune fille et la mort, d'où vient le titre? Ça vient d'un poème de Schubert, je crois, mais comme Schubert, mais avec un A et un H entre les deux. Mais je pense qu'il y a derrière, c'est dit nulle part sur Wikipédia, mais je pense qu'il y a derrière une gravure de Dürer, La jeune fille et la mort. Alors vous allez entendre, si on a le temps d'arriver jusque-là, les efforts que fait la jeune fille pour éloigner la mort. Et c'est pathétique et c'est vraiment magnifique.

0: Oui, voilà, l'heure a tourné. Il me reste 2-3 minutes pour vous parler de quelque chose qui me tient à cœur, à la mesure où je suis un des pères fondateurs. C'est le festival Mélodie sur Argent qui se tiendra du 13 au 19 juillet. Les concerts, il y a 3 concerts payants, Chapelle des Pénitents, des concerts de village normalement sur le parvis de la médiathèque, si tout va bien avec la météo. Et puis d'autres actions dont on vous parlera, des interventions en EHPAD, une journée pour les enfants, etc. Mais je voudrais parler surtout du concert de piano, du récital de piano de Abderrahmane El-Bacha. Parce qu'El-Bacha, c'est vraiment quelqu'un. On a invité des pianistes de tout premier plan comme Collard, Rudy, enfin bref, Kefelec, Anne Kefelec, et d'autres. Mais Abderrahmane El-Bacha, c'est pas la pointure au-dessus, c'est une pointure différente. C'est un pianiste franco-libanais qui a été vainqueur du prix Reine-Elisabeth, donc c'est un pianiste virtuose que j'ai eu l'occasion d'entendre à Saint-Étienne il y a quelques années déjà, et au cours du festival Piano Passion qui a malheureusement été terminé depuis. Et c'est vraiment impressionnant de l'entendre jouer. Si vous avez l'occasion, surtout que vous allez l'entendre pour la moitié du prix que ça vous coûterait dans une grande salle. Alors si vous avez l'occasion, ne manquez pas le discours. Oui, c'est moi le discours. Le récital de Abderrahmane El-Bacha le vendredi. Je sais plus.
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0: bienvenue à toutes et à tous sur Radio Craponne pour cette émission Les chansons de nos parents et de nos grands-parents. Voilà, une émission maintenant devenue traditionnelle. Alors aujourd'hui, notre fil rouge sera Bobby Lapointe, un chanteur excentrique qu'on va retrouver dans quelques instants, mais un chanteur aussi d'une grande intelligence. On verra son parcours un peu atypique.
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les chansons de nos parents et de nos grands-parents. Alors, je vous le disais, eh bien, aujourd'hui, on va avoir comme fil rouge Bobby Lapointe. Alors, Bobby Lapointe, qui est Bobby Lapointe? Eh bien, tous les Français connaissent aujourd'hui ses chansons dès leur enfance, mais il a traversé des années d'insuccès avant de disparaître prématurément à l'âge de 50 ans. Bobby Lapointe est né le 16 avril 1922 à Pézenas dans l'Hérault. Ses parents sont commerçants et chantent dans leur quotidien. À table, on se passe le rôti et la salière en chantant. On envoie les enfants au lit en chantant. On fait ses devoirs en chantant. Aimé Choyer, le petit Bobby, ben, ça sera le diminutif de Robert, bien sûr, et qui arrive au berceau, est un enfant libre, farceur, parfois un peu schnappant, c'est pourtant un bon élève. Une de ses arrière-grand-mères maternelles est, dit-on, descendante directe de Blaise Pascal. Curieusement, cela ne crée pas dans le folklore familial d'obligation philosophique, mais un impératif scientifique. Tu descends de Pascal, tu dois être bon en maths. Il l'est, mais sa carrière en maths sup et maths spé n'est pas favorisée par son goût du canulaire. Son insolence spectaculaire et sa propension au farniente. Il ne fera pas l'école de l'air dont il rêve, mais il jette sur le papier les plans d'un embrayage automatique à disque sans chercher à déposer un quelconque brevet. Quand les boîtes automatiques arriveront sur le marché, il constatera avec plaisir que ses intuitions à 17 ans étaient les bonnes. Mais la guerre est là, sa génération est celle que l'on embrigade dans les chantiers de jeunesse, où il joue du violon dans l'orchestre et du tambour dans la fanfare. Et puis c'est le STO, le service de travail obligatoire. Comme Georges Brassens à la même époque, il est envoyé dans une usine en Allemagne. Il s'évade en novembre 1943 et parvient à rentrer à Pézenas au bout d'une longue équipée romanesque, plusieurs fois sauvé par des civils allemands anonymes et marchant plusieurs centaines de kilomètres pour arriver chez lui, pour échapper aux recherches des autorités. Il trouve refuge à La Ciotat dans un emploi de scaphandrier préposé notamment au déminage du port. Alors, une de ses premières chansons, c'est Ta Cathy t'a quitté, que l'on va écouter. Et puis, on écoutera Le papa du papa et Le saucisson du cheval. Tout de suite, Bobby Lapointe dans les chansons de nos parents et de nos grands-parents.

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1: Et voilà, ça c'est du Bobby Lapointe. Hein. On va le découvrir tout au long de cette émission. Vous êtes dans les chansons de nos parents et de nos grands-parents. C'est sur Radio Craponne. Et on va écouter maintenant, avant de retrouver Bobby Lapointe, notre fil rouge. Donnez-moi la main, mamzelle. Le nez de Cléopâtre et Bignou et Cornemuse.
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1: Fernandel, hein, toujours un peu coquin, hein, parfois Fernandel, on avait entendu aussi Maurice Chevalier et puis Ray Ventura et son grand orchestre. On revient avec notre fil rouge dans les chansons de nos parents et de nos grands-parents avec Bobby Lapointe. Alors, ça a été un petit peu compliqué pour Bobby Lapointe, hein, parce que son amour des mots et son envie d'écrire le pousse à partir de ce moment à composer des chansons dont le style est très marginal, tout en calembour, jeu de mots et contre-pétrie. Un style trop intellectuel pour qu'on lui donne facilement sa chance. Il rédige également, donc comme je vous le disais, un recueil de poésie. Alors en 1946, il épouse Colette Maclot, avec qui il aura deux enfants, Ticha et Jackie. La famille quitte la Ciotat et s'installe à Paris, où Bobby Lapointe ouvre un commerce de layettes. L'affaire ne marche pas. Il est contraint de fermer son commerce. Dans la foulée, le couple divorce et Lapointe change de métier pour devenir installateur d'antennes de télévision sans arrêter l'écriture. C'est en 1954 qu'il commence officiellement sa carrière musicale. L'acteur Bourvil et le réalisateur Gilles Granger choisissent une de ses chansons, Aragon et Castille, pour un passage musical où Bourvil chante dans le film Poisson d'avril d'Étienne Lorrain. L'accordéoniste de Bourvil est en effet devenu l'ami de Lapointe et a suggéré cette chanson à Bourvil, bien que le film comme la chanson ne connaissent pas de succès. Lapointe est enfin introduit dans le milieu parisien. Il aime ses grands débuts en tant que chanteur dans un cabaret parisien, le Cheval d'Or, qui y croise Anne Sylvestre, Raymond Devos, Rice et Barrier, Georges Brassens, avec qui naît une sympathie réciproque. Lapointe est remarqué non seulement pour sa présence physique, sa taille et son aspect athlétique n'y sont pas étrangers, de même que ses airs faussement brusques présentent sur scène, lui avec un maillot de marin, hein, blanc rayé bleu. Alors, et puis il est quand même costaud, mais aussi pour son élocution aléatoire et son style de texte tout en jeu de mots. Il devient ainsi l'attraction principale du cabaret et attire l'attention du réalisateur François Truffaut. Ce dernier imagine de lui faire jouer le rôle du chanteur de bar dans son nouveau film Tiré sur le pianiste avec Charles Aznavour dans le rôle du pianiste. Truffaut juge utile, vu le rite des calembours, de faire sous-titrer la séquence du chant. Bobby Lapointe devient pour la presse le chanteur français sous-titré. Alors les chansons choisies sont Framboise et Marcel. Lapointe rencontre Philippe Veil sur le tournage. Celui-ci l'engage dans un autre cabaret parisien, les Trois Baudets. En 60 et 61, Lapointe enregistre deux disques avec notamment les chansons Le Poisson, Fa, Bobo Léon, Aragon et Castille, qui rencontrent enfin le succès. Ben on va s'écouter Aragon et Castille, Framboise, Marcel et Bobo Léon. Bobby Lapointe.

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1: Voilà, toujours avec l'ami Bobby Lapointe, notre fil rouge dans les chansons de nos parents et de nos grands-parents. On va continuer ces chansons. On va s'écouter maintenant le Cocu de Paname, Si toi aussi tu m'abandonnes, et la jolie Sardane avec Charles Trenet.
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La chanson un petit peu coquine, hein, mais enfin bon. Les temps qui courent, c'est pas terrible hein, quand même, mais c'est sympa, c'est bien marrant. Allez, on revient avec notre ami Bobby Lapointe, Bobby Lapointe dans les chansons de nos parents et nos grands-parents. Alors, dans les années 60, Lapointe et Brassens enchaînent les tournées, les récitals, mais son côté fantasque le fait commettre des erreurs. Quand il ouvre un café-concert, le cadran bleu, la faillite survient rapidement. Brassens le secourt en épongeant une partie des dettes. Et aide à trouver des petits boulots pour vivre. Le directeur des programmes d'Europe 1, Lucien Maurice, intervient pour qu'il signe un contrat. Mais la période yéyé a commencé. Le style musical de fanfare sur lequel toutes les chansons de Lapointe sont fondées ne fait plus autant recette, ni sur les ondes, ni dans les bacs. En 68, il invente le système binaire, système de numérotation qui préfigure une voie qui suivra l'évolution de l'informatique. Ce système sera publié en 1970 dans le livre « Les cerveaux, mon humain ».

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1: Bobby Lapointe, incontournable, incroyable dans cette émission. Les chansons de parrain aux grands-parents, c'est notre fil rouge. On arrive tout doucement, bientôt au terme de cette émission. Avant de retrouver Bobby Lapointe, on va s'écouter Jacques Elian, musique en tête, le grand orchestre du jour.
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Les chansons de nos parents et de nos grands-parents se terminent, ce fil rouge de Bobby Lapointe. Donc Joe Dassin pousse Lapointe à signer un nouveau contrat chez Fontana Philips. Tout en devenant son producteur, Lapointe part en tournée pour promouvoir son dernier album « Comprends qui peut » sous la houlette de Dassin. L'album est illustré par un portrait du chanteur réalisé par le peintre naïf Maurice Gillion Green. Ce portrait deviendra d'ailleurs quelques années plus tard l'icône de Lapointe, en pull marin et le nez dans les pâquerettes. Son ami comédien Pierre Etex, qui dès 65 commence à avoir du succès au cinéma avec son personnage de clown yo-yo, mais qui a aussi des hauts et des bas dans sa carrière de comédien, mesure le potentiel de comédien comique ou dramatique chez Bobby Lapointe et envisage de réaliser plusieurs films ou projets avec lui. Mais Bobby Lapointe n'aura pas le temps de concrétiser ses projets. Sa dernière apparition à la télévision remonte à l'été 71, où il participe à l'émission de Jean-Christophe Averty, La Lanterne Magique, aux côtés de la chanteuse Dany, Michel Fugain, Claude Pieplu et d'autres célébrités de l'époque. Atteint d'un cancer du pancréas, Bobby Lapointe décède à 50 ans, en 72 à Pézenas, où il est enterré. Il a enregistré une cinquantaine de chansons. Et on va se quitter avec La Maman des Poissons et Comprends qui peut.

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0: Eh bien, bonjour à toutes et à tous. Bienvenue sur Radio Craponne pour cette émission Les chansons de nos parents et de nos grands-parents, qui est devenue maintenant traditionnelle hein, sur Radio Craponne. Eh bien, on va commencer dans quelques instants.
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1: Voilà, et bien tout de suite, on va retrouver la chanson avec plein de souvenirs dans ces chansons de nos parents et nos grands-parents. Alors on écoutera ce matin, ou cet après-midi, je ne sais pas quelle heure vous écoutez l'émission, Fraxon. Alors on nous dit qu'il fut avec Mayol la plus importante figure masculine de la belle époque. Fraxon se donnait le genre anglais, bien qu'il est né en Belgique. Il fut le premier auteur-compositeur à s'accompagner au piano. Son succès auprès des femmes fut d'autant plus étonnant que Fraxon était atteint d'une calvitie frontale très avancée. Il ramenait les quelques cheveux qui lui restaient en une sorte de mouvement tournant. On lui doit Reviens, Les Jaloux, L'Amour boiteux et surtout Je connais une blonde qu'il chantait d'une inimitable voix nasale. C'est ce qu'on écoutera dans un petit moment. On écoutera ensuite Aristide Bruant. Et il faut le reconnaître, dit Noël, Bruant face au grand public, campa à un personnage un peu en dehors. Ses façons d'épater les bourgeois et de ravir d'ailleurs en engueulant à l'entrée de son cabaret se réclamait, avouons-le, des procédés très directs du battleur de très tôt. Les chansons de Bruant, ce sont les Marlous à la casquette, à Pont, les Becs de gaz du boulevard Rochechouart, les Petites femmes à gros chignons, les Gandins monoclés aux moustaches en croc, les Omnibus à trois chevaux. Bruant, ce sont aussi les colères martiales de la revanche, le chant vengeur des petits piou-piou, dont les pantalons rouges devaient, hélas, 15 ans plus tard, joncher la plaine de Charleroi. On l'écoutera dans À la Bastille. Et puis Paulin, il a créé le genre Tourlourou, illustré depuis Ouvreur, Bach, Rému et Fernandel. Paulin arrivait en scène en traînant des housseaux de cavaliers, coiffés d'un képi, comme le dit Jean Texier, en souriant et en se mouchant. Il nous racontait ses petits ennuis de caserne et ses innocents plaisirs de quartier libre. Son répertoire était à la fois osé et délicat. Il patoisait avec un grasseillement très accentué. Le grand mouchoir à calot couleur jus de chic qu'il portait à son nez lui servait à gazer des gaillardises charmantes. En l'écoutant et en mouillant des mines, on riait aux larmes. Eh bien, lui nous interprétera « Situation intéressante ». Les voici.

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0: Là, que je suis donc embêté, voilà-tu pas que m'a promise l'autre jour, elle m'a envoyé une lettre afin que je la lise. Elle m'a dit, tu vas être bien content, car je t'annonce par ma présence que tu vas avoir une enfant avant la fin de l'année courante. Croyez-vous que c'est pas embêtant? Voilà que je vais avoir une enfant, moi. Oh, et maintenant que je le sais, je le vois par bleu, c'est vrai, il n'y a pas, voilà que j'engraisse. Oh, voilà-t-il une affaire, mon Dieu? Et bientôt faudra que ça paraisse. Les copains, ils vont se fiche de moi quand j'aurai la taille excessive. Et dans l'escadron, je suis sûr que c'est moi le premier à qui la chose arrive. Croyez-vous que c'est pas embêtant là que je vais avoir une enfant? Si j'étais pas garçon, parier, la chose paraît très ordinaire, mais voilà, je suis pas marié. Tout le monde va me jeter la pierre. Jusqu'à présent, être resté, je peux le dire, vraiment dans l'innocence, puis tout à coup perdre sa pureté, c'est vraiment pas avoir de chance. Croyez-vous que c'est pas embêtant, là, que je vais avoir une enfant, ma reine. Je me rappelle bien maintenant, le major avait deviné ça, ma touche. L'autre jour, il me disait encore, mon garçon, je crois que t'en as une couche. Si seulement je saurais de combien de mois, mais voilà, tout le guignon peut s'y mettre. Je peux en avoir deux et même trois. J'ai déjà la taille qu'à plus d'un mètre. Oh mon Dieu, croyez-vous que c'est pas embêtant? Là que je vais avoir une enfant. Et puis c'est plein d'inconvénients. Bah, la santé se trouve détériorée. Faudra que je prenne des fortifiants. Je vois partout enceinte, fortifiée. Moi qui n'étais pas vilain garçon, je pourrais plus mettre mon uniforme. Quand on est dans ma position, ma sœur prétend que, que ça vous déforme. Croyez-vous que c'est pas embêtant là que je vais avoir une enfant? Sentez bien que j'avais mal au cœur et puis que j'étais pas à la noce. De temps en temps j'avais des vapeurs. Oh bon Dieu, qu'est-ce que je vais faire d'un gosse? Quand il va demander à tété, ça va être une autre ritournelle. J'aurai rien pour le contenter. Il va me bouffer toute ma gamelle. Et croyez-vous que c'est pas embêtant là que je vais avoir une enfant?
1: Voilà, oui, c'était comique, hein, on le savait ça, avec Paulin qui racontait des choses marrantes à cette époque. Les chansons de nos parents et de nos grands-parents, vous êtes bien sur Radio Crapone et on continue cette émission avec Adamo qui nous interprétera Bambino, Léo Ferret, Les Forains et Patrice et Mario, les enfants du Piri.
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Les chansons de nos parents et de nos grands-parents, c'est sur Radio Craponne. Et on continue, bien sûr, toujours. Alors, on va retrouver dans les années 1900, là où on remonte, hein, vraiment. Théodore Botrel, fils d'un forgeron de Dinan, Botrel fut élevé par sa grand-mère dans une partie de la Bretagne, pleine de légendes, où il se prend d'affection pour les choses et les gens. Un oncle l'amène à Paris, où il tâte de diverses professions, vend des choux et employé au chemin de fer. Puis Botrel débute dans de modestes cafcons et un éditeur le présente à Mayol qui lui crée la Pimpolaise en 1896. Botrel était lancé, il se présenta devant le public en costume breton, ce qui causa une grande impression. Perval, une très jolie voix au service de la chanson sentimentale, dont la plus célèbre « Oublions le passé » est signée Dixon, lui-même délicat chanteur. Enfin Montel, il était long comme un jour sans vin, triste comme un sol, la gueule chevaline, toujours coiffée d'un gibus et enfouie dans une redingote flottante. Sur scène, comme accessoire, un bec de gaz auquel il s'accrochait désespérément. Montel connut un grand succès avec Elle était souriante. On va donc écouter Théodore Botrel, la Pimpolaise, Perval, oublions le passé, et Montel, Elle était souriante.

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0: Les chansons de nos parents et de nos grands-parents, c'est sur Radio Craponne. Allez, maintenant, on va retrouver eh bien, Henri Salvador, Maria de Baïa, Les années folles avec Bach, avec Bidas, et puis un orchestre qui a connu un certain succès dans les années 50-60, c'est Bob Azam, T'aimer follement.
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C'était Bob Azam, je vous le disais, un orchestre qui a eu un grand succès. Il chantait plein de choses comme ça. D'ailleurs, tiens, on va s'en écouter une autre. Je pense que vous l'avez... Alors, bien sûr, son grand succès, c'était « Fais-moi du couscous, chérie ». Mais il chantait aussi celle-là. « Ya Mustapha, ya Mustapha ». Allez, on est dans les chansons de nos parents et nos grands-parents. On se fait un petit coup de Bob Azam en plus. On va le retrouver dans quelques instants, Bob Azam, dans les chansons de nos parents et de nos grands-parents, qui retracent bien sûr ces chansons anciennes. Hein, vous redécouvrez peut-être, ou vous découvrez tout simplement donc ces chansons. Bob Azam, Ya Mustapha, Ya Mustapha.

0: Voilà, Bob Azam dans les chansons de nos parents et de nos grands-parents. Alors, je crois qu'il était égyptien, à vérifier. Eh bien, on va continuer tranquillement dans cette émission qui retrace les chansons de nos parents et de nos grands-parents. On retrouvera Donnez-moi la main, mamzelle, Alice Donna, Adi Donc et André Dassary, L'auberge qui chante.
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1: Voilà, les chansons de nos parents et de nos grands-parents touchent à leur fin. On va se quitter avec Fortugay, qui fit son apprentissage dans une troupe de pantomime. En 1910, il tenta sa chance dans les Cafcons de quartier. De 1918 à 1923, il fut emporté par le paludisme, contacté en Orient. Il réalisa une percée rapide et éphémère vers les sommets de ce métier. Fortugay se donnait l'apparence d'un clown, le nez rougi, les longs cils blonds et le costume de marié de village dans lequel il disparaissait faisait de lui un personnage évoluant entre le petit paysan dimanché et le Pierrot lunaire. Sa voix de ténor léger et la finesse de son débit lui ont permis de retrouver la tradition des niais des très tôt populaires. Mes parents sont venus me chercher, peut-être la meilleure chanson de celui dont Bourville a pris par certains côtés, et 25 ans plus tard, La Succession. On va l'écouter dans quelques instants, puis on terminera avec Bou Ouvreur, le dernier survivant de l'ancien café-concert. Ouvreur est né à Bergerac en 1890. Son père était comique troupier, il le sera donc dès 1909, puis après la guerre, il quitte le pantalon Garance pour le bleu horizon et finit par adopter le smoking. Ouvreur met à profit sa diction remarquable pour spécialiser dans des refrains volubiles et absurdes dont il est l'auteur, comme Je ne suis pas bien portant. En 1970 et 71, il réussit une étonnante rentrée à l'Olympia et à Bobino. Ouvreur est resté égal à lui-même, ce qui est fantastique pour un artiste de son âge. Eh bien, on les retrouve tout de suite, ses amis.

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1: Ma chère Niki, je suis heureux de te retrouver.
2: Oui, bah les vacances, ça fait du bien.
1: Voilà, et donc, bah, on attend tes bons voeux alors.
2: Bah, voilà, on souhaite une très très bonne année à nos auditeurs, et puis une bonne santé, et puis que du meilleur.
1: Le meilleur, puis surtout qu'on arrive à éradiquer ce fameux Covid, parce que c'est vraiment une catastrophe. Alors oui, cette semaine, nous avons rendez-vous avec notre ami Gérard Quentin de Music Box et de Fenêtre sur Blog, qui a eu en interview Charlie-Lee Couture, qui vient de sortir un nouvel album. Alors Charlie-Lee Couture, je pourrais dire que c'est presque l'antithèse de la star, mais c'est un...
2: Mais c'est une star,
1: c'est une
2: quand
1: star,
2: même.
1: C'est une star, oui, parce qu'il a beaucoup de talent, beaucoup de... Beaucoup
2: mais dans
1: de
2: diverses, d'ailleurs...
1: Disciplines.
2: Hein,
1: voilà, oui. Et là, Gérard Quentin, justement, l'a eu au téléphone, en interview, à propos, donc, d'un album qui vient de sortir, Trésor caché et Perle rare.
2: Et nous aussi, nous avons nos stars de la semaine, et notamment Mathieu Boré, Victor Huguenet, alors un petit tour en Irlande avec Noriana Kennedy, Thioman Manuel, Cotton Bellis ainsi que Benoît Blueboy.
1: Et on retrouve tout de suite Mathieu Boré.

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1: Charlie Couture, donc un nouvel album, le 24e, Trésor caché et Perles rares. Alors j'ai lu ici et là que cet album était un album imprévu.
2: Imprévu, impromptu, qui est venu un petit peu comme une envie soudaine, à savoir que il a été inspiré, on va dire, par l'introspection qui m'a été obligé de faire par quand je répondais aux questions de David Desvérité pour la biographie qu'il écrivait sur moi. Le fait de me replonger sur ma construction, j'allais dire, m'a incité à réécouter certains titres en me disant « Ah, c'est dommage, ceux-là sont passés un peu à la trappe. » Alors, vous savez, quand un disque sort, il y a un titre ou deux maximum qu'on met en valeur. Le reste de l'album, il est un peu laissé pour compte, on va dire. Et certains de ces morceaux me semblaient toujours d'actualité et mérité de vivre, à savoir que je me disais qu'il y en a beaucoup que j'aurais pu écrire encore aujourd'hui de la même manière, et la seule chose qui changeait, c'était les arrangements. Alors c'est sur cela qu'on a travaillé, Karim Atouman et moi.

0: Alors c'est vrai qu'une chanson, finalement, elle n'a pas d'âge, elle trouve son public, elle trouve écho à n'importe quel moment.
1: C'est-à-dire qu'une chanson, c'est quelque chose d'assez particulier. Une chanson, c'est un peu comme un objet qui est posé sur une étagère. Et souvent, la chanson en tant que telle, elle est figée. Mais le blues, c'est pas ça. Le blues, c'est une humeur, c'est une intention. Et l'interprétation d'un blues, c'est quelque chose qui a autant d'importance quasiment que la structure sur laquelle on va s'appuyer. Et mes chansons, je les conçois plus comme des intentions et donc à ce titre-là d'une manière plus fondamentale que formelle. Une chanson, ça tient souvent à des détails dans l'arrangement. Qui vont faire que, je sais pas, pour prendre Paris s'éveille, vous voyez, la flûte, elle est indissociable de la chanson elle-même, pour prendre que ça. C'est le son d'un synthé, c'est le son de ceci, le son de cela. Ça fait la chanson. Alors que pour une musique, en fait, c'est la structure, c'est le fondement des accords qui va faire le chapiteau, si vous voulez.
2: Charlie Lécouture, Good Night Esmeralda.

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0: Alors justement, est-ce qu'il y a une grosse différence entre la musicalité au moment où la chanson est sortie, il y a quelques années, et cette musicalité aujourd'hui, dans l'humeur du moment ?
1: En ce qui me concerne, oui, d'abord, l'intention était de mettre en avant les textes. Du coup, la musique, elle sert de tapis. L'image que je donne, une chanson, c'est un mur, si vous voulez. Les mots, c'est les pierres, et la musique, c'est le ciment. Dans le cadre de ces arrangements, ouais, c'est vraiment les mots qui font l'histoire, puisque je raconte des histoires, en fait. Je suis un storyteller. Quand je parle, par exemple, de la balade de Serge K, si vous voulez, qui raconte l'histoire de ce mec qui est mort de faim, mort de froid dans les années 80. Finalement, son histoire, elle est toujours d'actualité, si je puis dire, sauf qu'il y en a beaucoup plus. Celui-là, c'était un des premiers, il s'appelait Serge Cosse. Et la manière dont on reprend le morceau, elle est grave, j'allais dire. Elle résonne en faisant comprendre. C'est moins une colère comme adolescente, je veux dire, comme celle que j'avais écrite, que comme un constat effaré de ce que c'est que le monde, vous voyez. Donc il y a des chansons comme la deuxième chanson de Ciao Pantin. Les gens connaissent, enfin pour ceux qui connaissent le truc, la chanson Quand les nuits sont trop longues. Mais il y avait une autre chanson que j'avais écrite qui s'appelle Retourne-toi, que les gens n'avaient pas forcément noté et que je trouvais intéressante. Donc par exemple, il y a ça aussi, etc.
2: Victor Huguenin, Vivre sans elle.

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1: Et on retrouve Gérard Quentin en compagnie de Charlie Lécouture qui nous présente son dernier album, Trésor caché et Perles rares.
2: Comment ces personnages, Serge K, on parle de Ciao Pantin, oui, évidemment, sont des personnages, oui, à la fois cabossés par la vie, sur le fil du rasoir, entre oui, ombre et lumière. C'est quelque chose, oui, qui vous ressemble, ça? Est-ce que ça vous ressemble aussi du fait que vous avez vécu longtemps à New York et puis, oui, avec le côté Paris? Alors on pourrait dire le côté sombre de New York et le côté lumière de Paris. Je ne sais pas si on peut faire ce parallèle.
3: Disons, non, ce que ça a d'exact, c'est le côté bi, c'est-à-dire que je m'assume autant cerveau droit que cerveau gauche. Je suis depuis... Mon prénom lui-même est une association de prénoms, Charles et Élie. Je me suis construit sur une dualité, si vous voulez. Donc, j'assume cette dualité au lieu de la combattre. Comme disait Harry Belay il y a quelques années, il disait... En allant à New York, je suis passé de Nini à Hé-Hé. C'est-à-dire, j'étais, au lieu d'être ni l'un ni l'autre, je suis devenu et l'un et l'autre. C'est à ça que New York m'a servi, si je puis dire. Mais vous parlez de New York, d'ailleurs, je viens de terminer et de rendre hier le manuscrit au Cherche Midi de mon prochain livre que je signe là en ce qui me concerne et qui sortira en janvier, qui s'appelle New York Memories, dans lequel je raconte à travers une quarantaine de nouvelles et d'histoires mon passage à New York. Oui, New York m'a permis d'assumer ce que j'étais et voire même de mieux me comprendre en ça qu'en France, on doit beaucoup se justifier par rapport à ce qu'on a été, à l'imparfait. Et il est très difficile de se faire entendre au futur. C'est une des grosses différences entre la France et les États-Unis, la relation qu'on établit avec le présent.
1: Lauriana Kennedy, Mama Blues.

0: Charlie Lee Couture.
1: Pour revenir au personnage dont vous parlez, je crois que on est dans un monde qui se saoule d'idéal et évidemment on n'atteint pas toujours le but qu'on s'est fixé, mais ce qui compte c'est d'avoir le courage de remonter et de reprendre, mais entre temps il y en a quelques-uns qui restent en rade. On est dans une société extrêmement sophistiquée quand même, hein.

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1: Alors pour parler d'écriture, écriture qui rime pour vous avec littérature, bien évidemment, les mots sont les mots vous les cueillez comme ça, je ne sais plus qui disait, composer, les guitares sont pleines de notes et il suffit de les attraper pour composer. Est-ce que c'est un peu la même chose pour vous, pour l'écriture ?
2: Ah, c'est pas mal comme formule. Pourquoi pas, après tout. L'écriture, c'est comme, c'est là, je la vois comme la peinture. C'est-à-dire que quand je me mets devant un tableau, je ne sais pas toujours exactement où je vais, ou plutôt il va y avoir un chemin. Je pars avec une intention et puis j'essaye de formuler cette intention. C'est rare que l'intention soit à l'arrivée, ça donne exactement ce que j'avais imaginé au début. Hein. Et bien pour l'écriture, c'est la même chose. L'écriture, c'est mu d'abord par une énergie, en fait. Toute forme de création, c'est de l'énergie. On transmet d'une manière comme une autre l'énergie qu'on a en soi. Quand on n'a plus d'énergie, ben on ne fait plus rien. Mais par contre, c'est pour ça que j'anime souvent j'anime des conférences autour de la question de artiste ou artisan. Dans le débat de l'un face à l'autre, l'artisan, lui, est quelqu'un du conscient, alors que l'artiste est quelqu'un de l'inconscient. C'est-à-dire que l'artiste va chercher dans son inconscient des choses qu'il ne connaît pas et qu'il voit apparaître en même temps qu'il les fait. Alors qu'un artisan est quelqu'un qui réfléchit avant d'agir et qui se dirige vers quelque chose dont il connaît la finalité.
3: Thurmanuel, Andalouse.

0: Vous parliez de peinture. La peinture, quelquefois, le pinceau, la peinture, la couleur, on la torture sur la toile. On torture le pinceau, on torture la couleur pour amener quelque chose. Est-ce que les mots, c'est un peu la même chose? Est-ce que ce sont les mots que l'on torture ou est-ce que ce sont les mots qui vous torturent?
1: Bonne question. Je dirais que c'est à double tranchant. Il y a des choses qu'on fait en les dominant, et puis il y a des autres fois où on est dépassé. Ça dépend du caprice. Écrire, c'est beaucoup du caprice. Enfin, je ne le dirais pas pour ce type d'écriture, celle dont on parle, par exemple, pour une biographie, c'est différent. Mais pour ce qui est de l'écriture comme la musique, oui, c'est comme les accords, vous voyez. Il y a certains accords qui en amènent d'autres. Et puis, il faut faire avec, parce que ça fait trois accords qui fonctionnent bien les uns avec les autres. Du coup, on en est un quatrième, et ça devient comme une suite de dominos qui s'enchaînent, et puis ça donne un résultat, mais quelquefois, je répète, assez éloigné de ce qu'on avait imaginé au départ. C'est pour ça que quand les gens nous demandent « qu'est-ce que vous vouliez faire ?», des fois, on ne sait pas ce qu'on voulait faire, on sait juste ce qu'on voulait faire. Ça, c'est vraiment important. Et c'est comme ça que j'ai toujours agi. Moi, j'ai toujours fait, d'abord, avant de me poser la question de ce que je pourrais en faire.
2: Charlie Lécouture, après la fête.

malheur, il y avait un piano, ils ont joué chacun leur tour. Pauvre piano qui est tout désaccordé. C'est là qu'il frimait avec un morceau classique et ces deux cons qui jouaient de la musique concrète, répétitive avec...

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0: Alors il y a un titre, il y a une première version il y a une vingtaine d'années, Né trop loin, un titre qui prend toute sa, je dirais, toute sa raison aujourd'hui.
1: Oui, c'est l'histoire d'un réfugié, un mec qui s'est barré, puis qui fait une connerie, il se fait toper, il passe par la fenêtre d'un commissariat, voilà. C'est résumé en quelques mots, c'est, comme je vous le disais tout à l'heure, du storytelling, des histoires qu'on raconte qui sont symboliques. De même, sur le précédent album, j'avais raconté l'histoire de ce mec qui se faisait flinguer dans sa bagnole, le black qui se faisait flinguer dans sa bagnole par les flics. J'allais dire, la réalité est plus forte souvent que la fiction. Et au départ, je voulais être metteur en scène de cinéma. C'est pour ça que j'avais commencé à faire les beaux-arts. Et c'est pour ça que j'ai commencé à écrire d'une manière assez visuelle, si vous voulez. J'ai toujours gardé ce côté visuel. Quand je raconte une histoire, quand j'écris une chanson, j'espère toujours que les gens vont la voir sur l'écran de leur cervelle en même temps qu'elle défile. Et c'est aussi pour ça que l'importance des mots aujourd'hui est prépondérante dans ce que je fais. Peut-être plus qu'au départ. Au départ, je croyais que les mots pouvaient être confondus avec la musique, si vous voulez. Et donc, je faisais des sous-mixages. J'avais un peu tendance à mettre la voix à l'intérieur de la musique. Alors qu'aujourd'hui, cette voix a pour finalité de porter les mots qui racontent des histoires. Né trop loin, ça en fait partie.

0: parliez une chanson aussi, donc Une main dans la mienne, que vous chantez avec votre fille Yamé.
1: Ouais,
0: là,
1: ouais.
0: C'est une histoire de famille, c'est une forme de transmission.
1: Oui, un peu de ça. Et puis ce qui est vrai aussi, c'est que elle avait déjà fait la petite voix quand je l'avais enregistrée avec elle il y a une vingtaine d'années. Donc c'était amusant de la refaire avec elle, qui aujourd'hui est devenue une jeune fille. C'est une chanson, oui, intime, mais oui, c'était l'idée de dire que les grands ont quelquefois besoin des petits. Voilà, tout simplement. Allez, on va dire ça, faisons simple.
2: Cotton Bellis, Roadside.

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1: 13 heures cachées et perles rares, donc le dernier en date d'album de Charlie Couture, donc dans les bacs comme on avait là, comme on disait avant. Donc Charlie, merci beaucoup en tout cas pour cet échange qui nous permet de mieux vous connaître. Et puis j'invite aussi tout le monde à regarder les clips parce que les clips sont très très bien faits également aussi.
2: Je précise que les clips sont maintenant réalisés par mon autre fille, Shan. Qui est réalisatrice et qui a la gentillesse de me faire profiter de son talent. Et voilà. Le dernier clip, c'est celui de La Maligne que j'ai faite sur une chanson de Rimbaud que j'ai mis en musique, voilà, qui s'appelle La Maligne, et extrait du cahier de Douai, alors, écrit en 1870.
1: Comme quoi, la belle littérature, les textes, les bons écrits n'ont pas d'âge, encore une fois.
2: Voilà. Oui, c'est ça.
1: Merci beaucoup, Charlie Couture.
2: Je vous en prie.
1: Et puis, à bientôt. Merci.
2: À bientôt.

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Au programme du rock, de la soul, un zeste de chansons françaises et de world music, des sons vintage, des nouveautés et des grandes et petites histoires qui font la rock culture.

Vous vous demandez peut-être qui chante cette version de Natural Woman, un des sommets de la carrière de la grande Aretha Franklin. Eh bien, ce n'est rien moins que la personne qui a composé ce classique, Carole King. Ce nom vous est peut-être moins familier que celui de la Reine de la Soul, et pourtant c'est un des songwriters les plus successful de l'histoire de la pop, à qui ont droit de nombreux classiques. Carole King a eu 80 ans le 9 février dernier, et cet anniversaire méritait bien qu'on consacre une émission spéciale à sa musique et à sa carrière.

C'était Queen of the Beach, un des premiers singles enregistrés par une toute jeune Carole King, encore adolescente. Ce titre ne la propulsera pas vers les sommets, mais il démontrera au moins qu'elle a de la suite dans les idées. Car Carole va très tôt développer son goût pour la musique, et surtout la petite est très douée et très précoce. À 4 ans, elle rejoint sa mère sur le tabouret du piano familial pour entonner avec elle les chansons populaires qu'elle entend à la radio et qu'elle reproduit à l'oreille. À 8 ans, elle fait sa première apparition à la télévision dans un télécrochet avec une copine d'école et armée de son ukulélé. Et à 15 ans, elle a déjà dans ses cahiers d'écolier quelques chansons de sa composition qu'elle arrange et interprète avec un groupe vocal qu'elle a réuni de Cousins. Mais chanter le doo-wop avec ses copines dans les rues de Brooklyn ne suffit pas à la jeune ambitieuse et elle finit par convaincre son père de l'accompagner à Manhattan où elle rêve de rencontrer le célèbre animateur de radio Alan Freed pour lui faire écouter ses chansons. Grâce au prestige du badge de pompier de son père, elle accède à la radio et Alan Freed l'écoute et l'encourage à démarcher directement les maisons de disques, ce qu'elle fera avec succès, décrochant à 15 ans son premier contrat discographique. Ses premiers disques n'auront pas d'écho, mais le virus de la musique ne la quittera pas, d'autant que désormais au lycée, elle y fréquente quelques camarades qui partagent sa passion et son talent, comme Paul Simon ou Neil Sedaka, mais surtout Jerry Goffin. De 3 ans son aîné, ce bobin ténébreux est très habile à manier le verbe. Il va devenir son partenaire d'écriture, à lui les paroles, à elle la musique. Ce sera un coup de foudre musical et amoureux, et ainsi, en 1958, va se constituer ce duo de songwriters qui sera si bien relaté la vie des adolescents américains de cette fin des années 50.

Will You Love Me Tomorrow, ce sera en 1960 le premier numéro 1 du couple Goffin King et également le premier numéro 1 pour un groupe vocal afro-américain The Cheerles qui ouvriront ainsi la voie aux Shangri-Las, aux Ronettes et autres Supremes. Grâce à ce succès et après avoir marné pendant près de 2 ans dans l'ombre, Jerry et Carole vont pouvoir abandonner leur day jobs pour vivre correctement de leur musique. Ce qui n'est pas du luxe car entre-temps, les jeunes gens se sont mariés et ont eu leur premier bébé. La notoriété du couple Goffin King va très vite se répandre et ils vont devenir les chouchous des maisons de disques toujours à la recherche de tubes pour leurs artistes. Nous vivons à l'époque l'âge d'or du Brill Building, cet immeuble situé à quelques encablures de Times Square qui abrite les bureaux de l'industrie musicale. Et notamment les songwriters qui débitent des tubes à la chaîne, installés dans des petits box à peine suffisamment grands pour abriter un piano, un tabouret et une table pour le parolier. C'est dans un de ces box que vont naître la plupart des tubes signés Goffin King, qui vont asseoir encore un peu plus leur réputation. Parmi les plus célèbres, vous reconnaîtrez certainement Locomotion, chantée par Little Eva, la babysitter du couple qui entre-temps a eu sa deuxième fille. Nous l'enchaînerons avec un autre classique enregistré par The Drifters, Up on a Roof.

toujours au début des années 60 et certainement une des plus belles chansons signée Goffin King, de mon point de vue en tout cas, c'était les Everly Brothers qui chantaient Crying in the Rain. Chez les Goffin, les tâches sont bien réparties, pour les chansons où Carole écrit la musique et Jerry les paroles, mais également à la maison. Car loin des excentricités du rock'n'roll circus, Carole King vit la vie d'une housewife typique de son époque. Elle n'a que 20 ans et est déjà mère de deux jeunes filles en bas âge et a une maison à tenir dans une banlieue chic du New Jersey. On est donc plus proche de l'ambiance Desperate Housewives que de Spinal Tap au moment où les Beatles débarquent en Amérique et avec eux toute la cohorte des groupes qui vont constituer la British Invasions et bousculer le showbiz américain. Et pourtant, loin de dénigrer ce répertoire, les principaux groupes anglais de l'époque vont s'approprier les chansons de Carole King. Un petit florilège à suivre avec d'abord The Beatles qui sur leur premier album reprennent Chains, une chanson écrite par Goffin et King pour le groupe vocal The Cookies, et ensuite The Hollies dans Yes I Will.

Le songwriting de Carole King va s'adapter à cette nouvelle mode des groupes venus d'Angleterre et qui va devenir le standard au milieu des années 60. Sa musique et ses orchestrations vont également adopter de nouvelles sonorités inspirées des expérimentations des Beatles et autres Beach Boys. Elle écrira quelques-unes des chansons les plus réussies de la génération de groupes américains qui va donner la réplique à cette British Invasion. La plus célèbre et certainement la plus réussie est ce tube écrit pour The Monkees, Pleasant Valley Sunday. Une chanson qui d'ailleurs écorche le rêve bourgeois de la vie dans les banlieues aseptisées, qui est à l'époque le quotidien de Carole King et de sa famille.

C'était un autre exemple de l'adaptation parfaite de la musique de Carole King au son de son époque avec The Strawberry Alarm Clock, qui fera un tube avec ce très Beatlesien Lady of the Lake. Mais la chanson qui est peut-être la plus emblématique de cette évolution dans la vie et dans la musique de Carole King est certainement Going Back, dont le texte décrit la perte de l'innocence juvénile qui accompagne le passage à l'âge adulte. Par ailleurs, cette reprise des Byrds marque une connexion avec la scène californienne, alors en pleine expansion, et qui va inspirer et aspirer Carole King dans une nouvelle vie. Mais c'est une autre histoire que je vous raconterai après avoir écouté The Byrds dans Going Back, une chanson signée Goffin King en 1967.

En 1967, donc, la pop est en pleine mutation et la musique de Goffin King reste au top. Mais on ne peut pas en dire autant de leur couple. Carol joue les mères au foyer dans sa banlieue chic du New Jersey et s'occupe de ses deux jeunes enfants en bas âge, alors que Jerry se jette à corps perdu dans l'effervescence de la vie new-yorkaise. Il multiplie les sorties, tâte un peu trop du LSD avec ses compagnons de débauche et met quelques coups de canif dans le contrat matrimonial. Plus grave, ce mode de vie dissolu va aggraver chez lui des troubles psychologiques de type bipolaire. Après quelques mois de crise, le couple se sépare et Carol prendra donc une décision qui va modifier le cours de sa vie de femme et d'artiste en déménageant en Californie. Avec ses deux filles et leur fidèle nounou, elle va s'installer dans une petite maison située à Laurel Canyon, le quartier bohème de Los Angeles. Laurel Canyon, en cette fin des années 60, c'est « the place to be ». Situé à quelques encablures de Hollywood Boulevard et de l'agitation de la ville, ce quartier est un havre de verdure qui s'étend dans les collines surplombant la ville. Dans un dédale de petites rues escarpées qui serpentent entre les pins et les eucalyptus, ce quartier propose des maisons d'aspect plutôt modeste, en tout cas à son lieu des immenses villas hollywoodiennes de Bel Air ou de Beverly Hills. C'est dans ce quartier que la tendance hippie chic de ces années-là va se dessiner autour d'une scène artistique qui regroupe Johnny Mitchell, Graham Nash, Frank Zappa, Neil Young, David Crosby ou Dennis Wilson, le cadet des Beach Boys pour ne citer que les plus connus. Dans ce nouvel environnement, Carole King sera à la fois totalement intégrée artistiquement, ses collègues lui vouant une grande déférence eu égard à ses déjà 10 ans de carrière et de succès ininterrompus, mais elle sera également un peu déphasée. À 26 ans, elle est passée directement de la vie d'ado choyée par ses parents à celle de mère de famille dans une banlieue bourgeoise. Elle ne boit pas, elle ne se drogue pas et a pour priorité la bonne éducation de ses filles. Elle n'est donc pas très à l'aise avec le style de vie de Laurel Canyon où la musique va de pair avec des nuits de débauche et de vapeur d'alcool et autres substances prohibées.

Malgré ce décalage, la native de Brooklyn va vite prendre ses marques dans son nouvel environnement et va se constituer une garde rapprochée de musiciens qui vont l'accompagner. Danny Kortchmar à la guitare sera son complice musical pendant plusieurs décennies et à la basse, Charles Larkey deviendra même son nouveau compagnon qui lui donnera au cours des années 70 de nouveaux enfants. Mais pour l'heure, il forme The City, le groupe qui va marquer l'émergence de Carole King en tant qu'interprète de ses chansons. Leur seul album enregistré sous ce nom, dont nous venons d'écouter la chanson-titre Now That Everything's Been Said, va sortir en 1969 et ne connaîtra pas le succès. De fait, il faudra encore 2 ans pour que la voix et le nouveau style de Carole King soient reconnus. Il faut dire qu'elle a signé avec sa maison de disques un contrat lui assurant une totale liberté artistique, mais surtout lui garantissant qu'elle n'aura pas à assurer d'obligations promotionnelles à la sortie de ses disques. Pas de tournée ou de show télévisé aux quatre coins du pays qui pourrait la tenir éloignée de ses deux petites filles, qui reste sa priorité. Mais la patience du label sera récompensée en 1971 avec l'album Tapestry. Enregistré avec ses fidèles Kortchmar et Larkey, mais également ses amis James Taylor ou Joni Mitchell, ce disque deviendra un phénomène de l'industrie musicale. Plus de 6 ans de présence ininterrompue dans les charts américains, 25 millions de copies vendues depuis sa sortie, 4 Grammy Awards et une présence quasi systématique dans toutes les listes d'albums majeurs de l'histoire du rock. Sa pochette montre une Carole King en Natural Woman dans l'ambiance chaleureuse de sa maison en bois de Laurel Canyon. Vêtue simplement d'un poncho andin et d'un jean, elle est assise sur un rebord de fenêtre. On devine sur le fond de la pièce son piano et au premier plan trône en majesté le gros matou de la famille qui deviendra la mascotte de ce disque. Musicalement, on retrouvera toutes les caractéristiques de l'art de King pour les mélodies, les arrangements et les combinaisons harmoniques sophistiquées qui n'excluent pas une belle énergie rock'n'roll comme sur ce titre « I Feel the Earth Move » qui ouvre l'album.

C'était You've Got a Friend, un autre classique signé Carole King figurant sur l'album Tapestry, même si la version que nous venons d'écouter est celle qu'enregistrera James Taylor également en 1971 pour la porter en tête des charts. James Taylor sera un acteur clé dans la mue de Carole King en tant que chanteuse, car c'est lui qui va l'encourager à prendre le devant de la scène et à dépasser sa propension à rester dans l'ombre. C'est lui qui va la pousser pour la première fois sur scène à l'occasion d'un de ses concerts au fameux club de Troubadour à Los Angeles. Et c'est lui qui va la convaincre d'assurer sa première partie dans une tournée qui s'avérera triomphale. Surtout, Carole King, James Taylor et quelques autres comme Neil Young, Joni Mitchell, Paul Simon vont imposer en ce début des années 70 une nouvelle figure musicale, le singer-songwriter. Tout au long des années 70, sans atteindre les sommets commerciaux et artistiques de Tapestry, Carole King restera une des figures majeures de la scène californienne, même si du côté de sa vie de femme, les choses sont plus compliquées. À la joie de la naissance de ses deux nouveaux enfants va succéder la douleur de la séparation avec leur père, Charles Larkey. Mais surtout, Carole va se trouver entraînée dans une relation toxique avec Rick Evers, un musicien raté qui ne se portera jamais de vivre dans l'ombre d'une femme brillante et talentueuse. D'une jalousie maladive, il sera sujet à de nombreux accès de violence, verbale et physique, dont la chanteuse sera la victime. Pendant plusieurs années, il va faire son possible pour couper Carole King de ses amis et de sa carrière et la poussera dans un trip de retour à la nature, alors en vogue chez les hippies. Carole King fera l'acquisition d'une vaste propriété isolée dans les montagnes rocheuses de l'Idaho, où elle s'installera avec sa famille et son nouveau compagnon. Une relation qui ne prendra fin que par le décès d'une overdose de cocaïne de Rick Evers en 1978. Ce nouvel épisode permettra à Carole King de se reconnecter à une vie plus normale, même si elle gardera comme port d'attache l'Idaho, dont les vastes étendues sauvages et la vie simple et proche de la nature correspondent mieux à ses envies que l'ambiance décadente et orgiaque du show business californien de cette fin des années 70. De fait, dans les années 80, Carole King va passer plus de temps et d'énergie à s'investir dans des causes politiques et écologiques que dans sa musique. Quelques albums sortiront de proche en proche qui n'ont pas perdu de leur qualité intrinsèque, mais semblent désormais déconnectés de l'air du temps et des modes.

C'était Goat Annie, une chanson aux accents country, extrait de l'album One to One de 1982. À partir de cette époque et au fur et à mesure que ses enfants vont quitter le nid familial, Carole King va se reconnecter à sa ville natale de New York, où elle va démarrer une nouvelle carrière en tant qu'actrice ou compositrice de musique, de films et de comédies musicales. Ces dernières décennies, Carole King les aura donc passées entre Los Angeles, New York et l'Idaho, entre sa carrière d'actrice et son activisme politique, et évidemment dans l'accompagnement de ses enfants, dont la plupart ont également choisi la carrière musicale. Elle aura surtout eu le temps de collecter à peu près toutes les distinctions et honneurs dont est friand le show business américain. Intronisée dans les différents Hall of Fame, elle sera honorée par Barack Obama du Gershwin Prize, le plus prestigieux pour un musicien pop, où elle prendra la suite de son ami de lycée Paul Simon, de Stevie Wonder ou de Paul McCartney. Avec tout ça, il ne lui reste pas beaucoup de temps pour sa production musicale, qui est plutôt anecdotique depuis la fin des années 80. Toutefois, elle n'est pas oubliée, et c'est à elle que l'on a demandé de composer une des chansons originales du biopic sur la vie d'Aretha Franklin sorti l'an dernier. Une bonne manière de constater qu'à 80 ans, Madame King a toujours la fibre et de conclure cette émission consacrée à cette grande dame de la pop. Je vous laisse donc sur Here I Am, une ballade entre gospel et soul, magnifiquement interprétée par Jennifer Houston, l'actrice qui interprète le rôle d'Aretha Franklin.

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2: 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Vous rapprochez du bureau d'information touristique de la Chaise-Dieu, 04 71 00 01 16 pour les billets, ou faites lachaisedieu-tourisme@lepuyenvelay.fr. 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

0: polka. Ce n'est vraiment pas très compliqué pour la comprendre, suis bien mes pas.
1: Ce n'est pas un tango ou un cha-cha.

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